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Ami du jour, bonjour. Ami du soir, bonsoir. Au micro, c'est Robert Léliable qui vous présente toutes les variétés musicales. Tout ça, bien sûr, jusqu'à 10h. Et dès 10h, vous avez rendez-vous avec vos traditionnelles danses à papa. Et tout ça jusqu'à midi. Alors surtout, ne changez rien. Vous êtes sur la bonne fréquence, le 99.6 Radio Aria. Et bien sûr, en espérant que vous avez passé une très bonne semaine. Alors aujourd'hui, un très bon programme. Pour les variétés musicales et pour les danses à papa, bien sûr. Allez, tout de suite, on s'envole, dont les variétés musicales. Et pour commencer, je vous emmène du côté de l'Italie. Ti amo, Umberto, tutti.

Umberto Tozzi. Ti amo. Et bien maintenant, nous allons retrouver Art Sivan. Une larme d'amour. Le 99.6, c'est Radio-Rien.

Monsieur Art Sullivan. Une larme d'amour. Dans les variétés musicales. Et si je vous dis bye bye, c'est Jérôme.

0: Le Grand Saint-Jérôme. Bye bye. Et maintenant, nous allons retrouver Claude Barzotti. Je ne t'écrirai plus.
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Il y a un autre grand monsieur de la variété, de la chanson surtout française, le grand Michel Sardou. La vieille. Allez, une grande pensée pour Yvon Jangou et notre Toum Toum.

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1: 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La vieille, le grand Michel Sardou. Et maintenant, nous allons retrouver le grand Gigi Goldman. Comme toi.

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0: Gigi Goldman.
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0: Allez, maintenant nous allons retrouver le grand Patrick Bruel avec Louise. Allez, je vais l'offrir à Fabienne, à Stéphanie, à Marianne et à vous tous. Auditeurs et auditrices de Radio-Orient.
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0: Louise. Louise. Tu sais, la terre, c'est déjà bien.
1: Et voilà, monsieur Patrick Bruel. Louise, lui, il est auteur, compositeur, interprète de ses chansons. Et bien sûr, il est originaire de Longwy. J'ai nommé Martin Waldorf, qui va nous interpréter Paris. Martin Waldorf.

interprète de ses chansons est bien sûr originaire de Londres, Martin Waldorf. Paris. Et bien aussi, dans les variétés musicales, voici venir Salvatore Adamo.

et les filles du bord de mer. Salvatore Adamo. Et maintenant, nous allons retrouver le grand Mike Brandt, qui lui va être mais dans la lumière. Mike Brandt.

0: Eh bien, si je vous dis la poupée qui fait non, vous pensez à qui? Non, c'est pas ça que je veux mettre, c'est avant. Voilà, voilà. Michel Polnareff. Ben non, c'est Johnny. Allez, je vais l'offrir à mon pote Valère au Choualon, à Bernard de Gourincourt et à vous tous, auditeurs et auditrices.
1: C'est une poupée.
0: Et à Jean-Claude Tillet et à toute son équipe.

Sur les ondes de Radio Aria, le 99.6, c'est dans les variétés musicales. Sur les ondes de Radio Aria, le 99.6. Allez, on va lancer le rock. Les Forbans chantent.

chante les Bourbons. Lui, il est auteur, compositeur, interprète aussi de ses chansons. Et il est originaire de Hirsange. J'ai nommé Alex Tout Court. Décidément.

0: Décidément, Alex Toucourt, auteur, compositeur, interprète de ses chansons, est originaire de Herse-Rouge.
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0: Elle a décidé de mourir sur scène. Voici Dalida. Allez, on ne change rien. On est sur la bonne fréquence.

0: Vénus sur les ondes de Radio Aria, le 99.6.
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0: Et voici venir les Boney M. My Baker.
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0: Et on n'oublie pas, bien sûr, que cette émission est rediffusée tous les mercredis après-midi de 14h à 15h.

Allez, on va terminer notre émission d'aujourd'hui avec... Peut-être demain. Le groupe Triangle.

0: Eh bien, si vous venez de prendre l'antenne, nous nous sommes maintenant dans les traditionnelles danses à papa. Présenté et animé par votre serviteur et ami Robert les Diables. Avec vous jusqu'à midi. Avec à la clé un seul unique numéro de téléphone pour me joindre à la radio. C'est le 03 82 25 80 80. Pour nos amis belges, luxembourgeois et autres, c'est le 00 33, le 3 82 25 80 80. Comme l'a si bien fait Michel.
1: Exactement.
0: Bonjour Michel.
1: Bonjour Robert.
0: Comment ça va Michel?
1: Ben ça va, hein, comme un peu mieux que le temps, hein. D'abord, ça n'est pas terrible là.
0: Ah non, ça va.
1: Ben j'ai encore pas ouvert les volets, hein, mais enfin, je le sens, hein.
0: D'accord.
1: Bon, enfin, je m'empêcherai pas d'aller à un goûter après-midi.
0: Ah, hein. Tu vas à un goûter?
1: Oui, après-midi, ouais.
0: Ah ben c'est bien.
1: Ben oui, hein. Ça servira de dessert.
0: Eh ben ouais.
1: Voilà.
0: Alors, vas-y.
1: Bon, ben, il y a notre mouchoir qui veut une petite blague, là.
0: Allez, vas-y.
1: J'en ai trouvé une de Coluche, là.
0: Vas-y, alors.
1: Ouais. Alors, attends, je vais mettre les crayons, là. Zut, j'ai un trou de mémoire, là. Attends, on se calme, hein. Ah, voilà. Alors, ce sont deux copines qui se rencontrent, là. Il y en a une qui dit, ben, je comprends pas, depuis quelque temps, mon mari ne me touche plus, j'ai plus rien à faire, quoi. Il fait plus rien, quoi. Alors, l'autre, elle dit, ben, écoute, je vais te donner une marque de paire de chaussettes, hein, tu vas lui acheter ça. Et puis on verra bien après. Alors, les chaussettes, une semaine après, les deux copines se revoient. Alors, c'était les chaussettes, on lui dit, impeccable. Hein, ouais. Dès qu'il a mis ça, hein, il m'a sauté dessus, enfin, il m'a juste embrassé tout ça, mais au meilleur moment, il a foncé dans le frigo, il a pris une saucisse, puis il s'est mis dans le fion, là.
0: Ah,
1: oh. Hein. Et l'autre, elle dit, ben, t'as pas demandé à ton mari, c'est pas mettre les chaussettes à l'envers.
0: Ah bon?
1: Ben oui.
0: Ouais, ça va, ça va.
1: Hein. Donc, une toute petite aussi, tiens. C'est un mec, enfin, tu sais, ça passe avant le passage à l'euro, hein. Ouais. Le gars, il va dans une pharmacie, pardon, et il dit, bon, ben, je voudrais des préservatifs, là. Il dit, ben, quelle couleur, il y a des rouges qui coûtent à 5 francs pièce, il y en a des verts à 2 francs, et puis les noirs à 1 franc.
0: Ouais.
1: Bon, ben, lui, il ne va pas acheter qu'à 1 franc, et donnez-moi une noire. Bon, c'est tout, hein.
0: D'accord.
1: Et 9 mois après, malheureusement, la femme est enceinte.
0: Ah, où?
1: Et la couche d'un enfant noir.
0: D'accord.
1: Alors, tout se passe bien sûr, hein. Mais au bout de quelques années, le petit, quand il en âge de comprendre, hein, il s'adresse à son père et dit, ben, je comprends pas. La maman est blanche, toi t'es blanc, et moi je suis noir. Tu peux me dire pourquoi? On dit, toi tu t'écrases, hein. Parce que si j'avais eu 2 francs, j'aurais été vert.
0: D'accord. Allez, vas-y, c'est parti pour la dédicace.
1: Bon, alors d'abord, donc, pour notre mouchoir préféré, hein.
0: Ouais.
1: Avec la famille, bien sûr.
0: Mmh.
1: Hein. La famille qui est toujours à l'écoute quand même. Quand
0: d'accord,
1: même, hein.
0: Oui.
1: Hein. Bon, les auditeurs, ils sont là, bien sûr.
0: Ah, ça, c'est
1: hein
0: sûr. Ouais.
1: Ah, ils ont plutôt intérêt, hein, sinon je me tais, hein. Donc, dans ma rue, déjà, Mireille, Bernard et Daniel.
0: Oui.
1: Longuillo, Michel et Françoise.
0: D'accord.
1: Hein. Et puis, ma foi, hein, malgré le mauvais temps, t'es toujours aux manettes, mais enfin, donc pour toi et ta famille, hein.
0: Merci.
1: Vincent et sa famille aussi que j'ai eu hier.
0: Oui.
1: Et puis moi-même, ma voilà, hein.
0: Pour fermer la marche.
1: Et on ferme la marche, bien sûr. Sauf la gueule, hein.
0: Voilà. Bah oui, qu'est-ce qu'il va remettre dans la bouche?
1: Ah.
0: Aujourd'hui.
1: Oh, bah, je vais manger quelque chose de léger, là. Un peu de pâte avec un peu de sauce tomate, parce que après.
0: Ouais, après, tu vas au goûter, alors, oui.
1: Voilà, oui. Laisse la place pour le goûter quand même, hein.
0: Ouais, ouais, ouais.
1: Sinon,
0: hein. Ça va pas le faire, hein.
1: Ah oui, j'ai pas envie de renvoyer la classe là-haut, hein. Non. Manquait plus que ça.
0: Ok. Eh bien, écoute, moi, je te souhaite une bonne semaine et un bon dimanche.
1: À toi aussi, Robert.
0: Et à bientôt, hein. Au revoir.
1: Au revoir.
0: Allez, mesdames, mesdemoiselles, messieurs, c'est parti pour la marche militaire, la marche de la 2e DB. Que je vais me faire un plaisir d'offrir au papa de Martin Waldorf, à Jean-Claude Tillet et toute son équipe. À René du Républicain Lorrain, au livreur. Et bien sûr, une grande pensée pour Hubert Manfredi, Robert Millet, Pierre Lombardi, Jean de Mexy, Jean-Louis de Saône et Jean de Mexy. Et aussi une grande pensée pour le papa de Sylvie de Longueuil.

0: la marche de la deuxième DB. Qui ouvre le bal des traditionnelles danses à papa du dimanche matin sur les ondes de Radio-Ria. Allez, bonjour.
1: Bonjour.
0: Comment allez-vous?
1: Très bien, je vous remercie.
0: Là, on m'appelle de la Belgique, hein?
1: Oui. C'est Dobange.
0: C'est la Colette.
1: Voilà. Ah, cher monsieur.
0: Oui.
1: Allez, réclame. C'est pour Joseph et Alain.
0: Oui.
1: Mais Alain réclame à corps et à cri ses photos. Il me dit tout le temps, n'oublie pas. Qu'on amène les photos. Mais cette semaine, ça n'aurait pas été possible parce qu'ils ont été tous malades.
0: Aïe.
1: Alors, il fallait mettre le masque, je ne vous dis pas.
0: Ah, ben ça.
1: Eh ben oui, mais c'est la température, ça joue beaucoup aussi. C'est chaud, c'est froid.
0: Ah, c'est ça ici, c'est comme ça. Ouais.
1: Ah oui, voilà. Ben voilà, pour Francine et Jean-Paul de Messancy, pour qu'ils passent un dimanche joyeux.
0: D'accord.
1: Voilà, pour mes petits-enfants.
0: Mm-hmm.
1: Et pour toutes les connaissances à qui je souhaite une bonne semaine avec du soleil, parce que ça commence par bien faire.
0: Hein. Ah oui, ça c'est vrai.
1: Il fait froid. Mm. C'est désagréable.
0: En plus,
1: hein.
0: Ouais, c'est vrai.
1: Ben, vous savez, on est au mois de mai quand même. Hein.
0: Ben bien sûr.
1: Voilà. Et vous, comment vous portez-vous?
0: Ben écoutez, moi ça va pour le moment. Hein. Oui.
1: Ah ben je suis heureuse. Voilà. Si tout va bien.
0: J'ai été pris un peu de la gorge cette semaine. Bon, ça commence un peu à passer maintenant, mais ça va. Ça va.
1: Vous n'avez donc pas du miel?
0: J'en ai à la maison, madame.
1: Et du thé dans le jardin?
0: Eh oui, il y a tout ce qu'il faut à la maison. Hein.
1: Ah bon, parce que moi j'ai pas beaucoup de plantes. Hein.
0: Ah alors, oui, d'accord.
1: Voilà. Oui, ah ben oui. C'est
0: alors, quand on a mal à la gorge, qu'est-ce qu'il faut faire, alors?
1: Eh bien, vous mettez une branche de thé dans l'eau chaude,
0: oui.
1: De l'eau qui cuit, vous la mettez bien dans, pour que ça chauffe, vous la laissez bien, vous mettez un couvercle dessus.
0: Oui.
1: Et puis, vous mettez une cuillerée de miel, c'est terminé, c'est classé.
0: Oh, on classe l'affaire comme ça?
1: Mais bien sûr.
0: Ah, ben, c'est bon à savoir, voilà, comme ça, tout le monde
1: vous
0: le sait.
1: J'habite près du terrain de football, j'ai beaucoup de thé, ouais. Alors... Si vous en manquez, vous venez près de moi.
0: D'accord.
1: Vous n'avez qu'à dire Colette et on saura bien où j'habite.
0: Voilà. D'accord.
1: Voilà, mais il faut vous soigner avec du thé et du miel.
0: D'accord.
1: Et pas prendre autre chose, c'est pas très bon les médicaments, tout ça. C'est pas très bon.
0: D'accord.
1: Voilà. Eh bien, je vous remercie pour votre journée.
0: Eh oui, ben vous aussi, hein, bonne journée.
1: Je suis enchantée toujours. Alors la journée, le dimanche, quand je vous ai, que tout va très bien... Je suis une femme heureuse.
0: Eh ben voilà. Et qu'est-ce qu'on va manger de bon aujourd'hui?
1: Ah, devinez, j'ai recommencé.
0: Non.
1: Devinez, vous devez bien le deviner, cher monsieur.
0: Alors, de la purée.
1: Du poulet.
0: Oui, avec de la purée.
1: De la purée, des carottes râpées.
0: C'est reparti.
1: De la salade.
0: Oui.
1: Et des petites pommes de terre. En plus, ils veulent encore des petites pommes de terre à l'épluchure.
0: Ah, d'accord.
1: Et il y a de la compote de pommes.
0: Ah ben?
1: De la compote de pommes. Ils adorent ça, voilà, alors...
0: Eh ben voilà.
1: Eh ben c'est bien, hein.
0: Ah ben bien sûr.
1: Ne nous plaignons pas, surtout.
0: Non,
1: c'est vrai.
0: Vous avez bien raison.
1: Du moment qu'on a chaud et qu'on a mangé, il n'y a pas besoin
0: Exactement, c'est vrai.
1: Voilà, et de l'amitié surtout.
0: Surtout ça, ouais. Eh bien écoutez, voilà. Moi je vous fais un gros bisou.
1: Moi aussi. Bon
0: et
1: dimanche.
0: À bientôt. Au revoir.
1: Au revoir.
0: Ah ben ça coupe sec là, les gars. Allez, on y va. Le monde magique de l'accordéon. Avec le bal de la marine. Une magnifique valse. À l'accordéon, c'est Philippe Boulanger. Au clavier de Radio-Réa, c'est Robert le Diable.

Le dieu, la marine. Il est magnifique, Val, ça. À l'accordéon. Philippe Boulanger. Allez, on va repartir cette fois-ci avec le grand Seb Pristard. Et en avant pour l'Alsace.

Et bien sûr, on va l'offrir aussi à tous nos amis alsaciens. Qui nous écoutent bien sûr sur Internet.

0: Et voilà, voilà, tout ça se termine en beauté sur les ondes de Radio Aria. Allô, bonjour.
1: Bonjour Robert, c'est moi.
0: Bonjour Annie Louvaine.
1: Bonjour Robert de Mexi.
0: Merci. Ça va?
1: Oui, ça va. Ça va.
0: Ouais, tranquille, quoi.
1: Hein? Oui, oh, ben non, mais de toute façon, je suis tranquille, tu sais, moi. Je suis assez casanière. Hein.
0: Voilà.
1: Voilà.
0: C'est bien.
1: Et comment, qu'est-ce que je voulais dire
0: Vas-y, dis tout.
1: Alors.
0: On est en direct, hein, je te préviens.
1: Hein?
0: Nous sommes en direct, hein.
1: Je sais.
0: Oh, tu m'entends,
1: ça fait pas
0: là.
1: Souci.
0: Tu m'as juste à côté.
1: Oui.
0: Voilà.
1: Oh, oui, c'est comme si tu étais dans la pièce.
0: Ah, ben voilà.
1: Bon, alors, pour Vincent et Arlène, pour Robert, pour toi, Robert, et ton épouse, tes enfants et ta famille.
0: Merci.
1: Pour Vincent et Arlène.
0: Oui.
1: Pour toutes nos familles.
0: Oui.
1: Pour mon mari et moi-même.
0: D'accord.
1: Mes enfants et Antoine.
0: Oui.
1: Jean-Claude, Alexis, avec toute son équipe, et Chloé, ainsi que Nadine.
0: Oui.
1: Pour mes amis Amélia et Nicole.
0: D'accord.
1: Pour tous les auditeurs et animateurs de Radio Aria.
0: C'est gentil.
1: Pour Michel de Port-de-Bouc.
0: Le Port-de-Bouc.
1: Pour le Monsieur Pitch.
0: Monsieur Pitch.
1: Pour le personnel de la santé et les malades.
0: Oui.
1: Les aides à domicile.
0: D'accord.
1: Et puis pour toute la Lorraine et toute l'Auvergne.
0: Ben, c'est gentil ça.
1: Voilà.
0: Et qu'est-ce qu'on va manger de bon aujourd'hui?
1: On mange du couscous.
0: Ah, ben ça, c'est très bien, ça.
1: Et puis un petit dessert au flan.
0: Ouais, ben c'est bien.
1: Oui, parce que nous, quand on mange pas d'entrée, quand on mange du couscous, des choses...
0: Ah ben non, parce que le couscous, ça prend de la place,
1: non,
0: quand même.
1: Non, puis même, on peut plus... quand on était plus jeune, on aurait peut-être pu, mais maintenant...
0: Ah ben oui.
1: On a moins d'appétit.
0: On attrape de l'âge.
1: Oh là là, tais-toi.
0: On a plus que juste.
1: T'es encore jeune, toi, t'as que 70, c'est bien.
0: Ah oui, faut pas.
1: Non, mais parce que 2 ans sur une personne, ça se voit, hein, quand on vieillit. Hein.
0: Mais non.
1: Bon, mais voilà.
0: Eh bien, écoute, hein. Je vais te faire un gros bisou. Et qu'est-ce qu'on mange de bon, alors? Ah, bah oui, du couscous,
1: oui,
0: tu
1: oui,
0: m'as
1: dit. Oui, je l'ai dit.
0: On va manger le couscous.
1: Oui, toi, tu manges quoi?
0: Ah, j'en sais rien.
1: Ah oui, bah oui, je sais pas, toi. Y a
0: moi,
1: des
0: je pars de très très bonne heure, donc.
1: Oui, tout le monde dort encore.
0: Voilà.
1: Bah, ils ont bien raison.
0: Et ils ont raison, hein.
1: Oui.
0: Ouais, moi,
1: On est bien dans son lit.
0: Ouais. Moi, il faut que j'arrive au studio, il faut que je prépare tout, quoi.
1: Oui. Ben,
0: voilà. Parce que là, je suis vraiment tout seul, hein, là, dans le studio.
1: Ah oui.
0: Eh ouais, c'est comme ça.
1: Ouais, ben, j'ai vu, je vois un peu les photos sur Internet, oui.
0: Ouais. Ah, mais on se plaît bien comme ça, ça va.
1: Bah, oui, mais puis, c'est bien.
0: Je suis avec les auditeurs.
1: Chacun son émission, c'est bien.
0: Eh ben, son mec, il est tout seul aussi. Donc, le week-end, on est tout seul. Voilà.
1: Ah oui, d'accord.
0: Voilà.
1: Allez, ben, ma foi, Robert, bonne émission.
0: Merci, et à bientôt.
1: Bonne semaine, et puis bon dimanche, et à
0: merci,
1: bientôt.
0: Merci, à bientôt. Au revoir.
1: Au revoir.
0: Allez, je vous emmène avec Fabien Danilo.

sous le soleil de Valencia. Fabien Danilo. Allez, je vous redonne le numéro à composer pour me joindre à la radio, c'est le 03 82 25 80 80. Pour nos amis belges, luxembourgeois et autres, c'est le 00 33 le 3 82 25 80 80. Cette fois-ci, je vous emmène, mesdames, mesdemoiselles, messieurs, dans le monde magique du tango. Avec le 9 de Julio. À l'accordéon, c'est Pascal Assin. Bien sûr, je l'offre à toute sa famille, à tous ses amis. Une grande...

0: le 9 de Julio, interprété par le regretté Pascal Assin. Et tout ça, bien sûr, dans les traditionnelles danses à papa du dimanche matin. Bonjour le port de Boca.
1: Bonjour Robert, bonjour.
0: Comment ça va?
1: Doucement, ça va. On essaye de... Oui, de... bon, on va pas... On oui. va pas trop s'étaler, c'est pas la peine.
0: Oui, oui.
1: C'est pas évident, voilà, c'est
0: d'accord,
1: tout.
0: D'accord, d'accord.
1: Qu'est-ce qu'il faut faire, Robert? C'est la vie.
0: C'est comme ça.
1: Et alors, on va dédicacer, je vais dédicacer oui. à Vincent,
0: oui.
1: à Robert le Diable.
0: Merci.
1: J'ai mis une chanson de Johnny.
0: Hier, ouais.
1: Toute la musique que j'aime la semaine passée. J'ai porté à toi très fort.
0: Eh ben, c'est
1: Johnny,
0: gentil.
1: Johnny, ben, on l'apprécie, on l'aime toujours.
0: Ben, bien sûr, ça. C'est sûr et
1: alors,
0: certain.
1: Alors, à vos épouses respectives.
0: Oui.
1: La prochaine pour Jean-Claude.
0: Ah, ouais.
1: Pour Chloé, pour Bernie, pour Céline.
0: Ouais.
1: Voilà. Et puis pour Annie d'Auvergne.
0: Annie d'Auvergne, qui vient de nous appeler
1: Annie,
0: il n'y a pas longtemps.
1: Qui vient d'appeler et qui a cette gentillesse de, de me saluer. Voilà, et je lui rends le salut parce que je l'apprécie toujours beaucoup.
0: Eh d'accord.
1: Voilà.
0: Et ensuite.
1: Et puis c'est tout. Voilà,
0: et c'est tout.
1: Déjà pas mal.
0: Et qu'est-ce qu'on va manger de bon alors?
1: Eh bien là, aujourd'hui, je m'en vais. Avec l'amicale de Solac,
0: ouais.
1: à Arcelor, on va fêter les 45 ans
0: ouais.
1: à Saint-Martin-de-Croix. Je vais aller avec ma fille.
0: D'accord.
1: Et apparemment, il y a un super cabaret. Il y a, enfin,
0: ça
1: va être un peu exceptionnel. Voilà.
0: D'accord.
1: Alors, on va passer l'après-midi comme ça.
0: Ben, ça sera un bon dimanche, quoi.
1: Hein? Ça sera un bon dimanche, tout à fait.
0: Eh bien, écoute, moi, je te fais un gros, gros bisou, puis à bientôt.
1: Merci, Robert. Moi aussi, Robert.
0: À bientôt.
1: À bientôt, Robert.
0: Au revoir.
1: Merci beaucoup. Au revoir.
0: Allez, mesdames, mesdemoiselles, messieurs, on repart avec le petit vin blanc. Une magnifique valse. Michel Laroche à l'accordéon.

Allez, le standard est libre. Du côté de l'Ouïe.

0: Eh ouais, ah, le petit vin blanc, ça va bien. Et bien sûr, c'était Michel Laroche. Allô, bonjour.
1: Oui, bonjour.
0: Bonjour, Madame Parmentier, comment elle va?
1: Ça va.
0: Bien?
1: Oui.
0: Ah, ok. Allez, je t'écoute.
1: Ah ouais, ben, comme d'habitude. Hein.
0: Comme d'habitude.
1: Pour tous les gens que je connais, pour
0: oui.
1: toi, pour Fabienne.
0: C'est gentil.
1: Pour Coralie, pour Madame le maire.
0: Oui.
1: Voilà, voilà.
0: Voilà, voilà.
1: Ouais.
0: Et qu'est-ce qu'elle a préparé de bon, la tata?
1: Ah, quelque chose que t'aimes bien.
0: Le lapin!
1: Tu te rends pas compte, toi.
0: Aïe, aïe, aïe.
1: Aïe, aïe, aïe.
0: Ah, c'est de la faute, aïe, aïe, aïe, c'est de la faute à la grand-mère si j'aime bien le lapin. Hein.
1: Ouais.
0: C'est comme ça.
1: Bon, si je t'appelle pas, c'est que je pense à toi quand même.
0: Ah, oh, bah j'espère bien, tata. Hein.
1: Oui, t'as compris pourquoi?
0: Oui.
1: Oh, mais
0: bah,
1: aujourd'hui, il n'y a pas de brocante, alors.
0: Ah, voilà.
1: Quand tu as une brocante, je suis pas là.
0: Ah, bah, il y en a, ils devraient quand même faire une brocante, quand même. Il y en a, ils devraient faire une brocante aujourd'hui, hein.
1: Eh ben, il n'y en a pas.
0: Eh ben, il voilà. n'y en a pas. On écoute Robert le Diable sur les ondes de Radio.
1: Voilà, voilà. Et hein? puis, je t'écoute demain. Allez. À demain.
0: À demain, oui, c'est vrai, on va se rencontrer demain.
1: Et voilà.
0: Allez, bisous.
1: Bisous.
0: Au revoir. Allez, mesdames, mesdemoiselles, messieurs, on va repartir avec le grand Alibaba. Et c'est bisous. Allez, on va l'offrir aussi à Malika, à sa chérie, et bien sûr à sa maman. Et à toute sa famille.

Alibaba, le grand Bézu, dans les danses à papa. Du dimanche matin sur les ondes de Radio Aria. La la la la la, le 99.6. Allez, maintenant, nous allons repartir dans le monde magique du passe-double. Allez, bravo l'Espagne. Les dansignes. Au chant, à la guitare, mon copain Patrice. Notre regretté Patrice. Bravo l'Espagne.

Ça plaît aussi à toute l'équipe des gens gourmands, du côté de Allons-y, avec un gros bisou à la bichette.

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1: Allez, on l'offre aussi à toute la famille Parmentier du côté de Longuyon,
0: bravo l'Espagne,
1: ainsi que à la grande famille Cola.
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1: Allez, je vous redonne le numéro à composer pour me joindre à la radio. C'est le 03 82 25 80 80. Pour nos amis belges, luxembourgeois et autres, c'est le 00 33, le 3 82 25 80 80. Permettez-moi, mesdames, mesdemoiselles, messieurs, de vous offrir une superbe marche. Et bien sûr, on pousse le volume et on y va.

magnifique marche qui se termine en beauté. Sur les ondes de Radio Ria, le 99.6. Allez, cette fois-ci, la semaine dernière, c'était la fête des mamans en Belgique. Ben alors, avec un tout petit peu de retard, voici venir Maman, la plus belle du monde, le grand Luis Mariano. Et bientôt, c'est en France.

0: le grand Luis Mariano. Ça, j'arrive pas à le faire, hein, je vous le dis tout de suite. Maman la plus belle du monde. Bonjour Sylvie.
1: Robert le diable.
0: Comment va Sylvie de Longuyo?
1: Ça va, il faut, on avance, on avance.
0: On avance dans le temps, on avance. Mais alors quel froid aujourd'hui.
1: Là là là là là là. C'est affreux, hein, mais bon, oh, ça va venir.
0: Vincent. Oui, ça va venir, hein, ouais.
1: Oui, oui.
0: Allez, je t'écoute Sylvie.
1: Déjà, un très très grand merci pour la deuxième débit pour le papa.
0: Il n'en faut pas.
1: Ça, c'est super super sympa. Alors, la prochaine dédicace, eh bien, pour notre Robert le Diable et pour Fabienne.
0: Merci.
1: Pour Vincent, son épouse Arlette. Mm-hmm. La formidable équipe de Radio Aria. Pour Jean-Claude Tidec, son épouse et toute sa famille.
0: Ouais.
1: Pour mon papa Michel Conrad de Mont, que j'aime très très fort.
0: Ouais.
1: Pour notre Jean-Louis de Saône. Pour Alain Duhaume en Belgique. La sœur de mon père, Annie Conrad, Gégère, mon oncle Guy de Romancourt. Les deux gamins.
0: Ouais.
1: Des vues érudits, les cousins, cousines, les amis, les auditeurs et auditrices de Radio Aria et naturellement les habitants de Mont à qui on fait de très très gros bisous, sans oublier la grande famille Colin.
0: Merci pour eux.
1: Voilà.
0: Et pour moi.
1: Voilà.
0: Alors qu'est-ce qu'on mange de bon aujourd'hui chez Sylvie?
1: Aujourd'hui j'ai fait un rôti de porc piqué à l'ail, un légume de carotte et puis j'ai eu une compote de pommes, un petit café et puis voilà quoi.
0: Et roule ma poule quoi.
1: Voilà, oui. Ah oui.
0: Eh bien, écoute, moi, je te fais un gros bisou, puis un bon dimanche.
1: Bisous à toi, à tout le monde, et un bon dimanche, une bonne semaine à tout le monde.
0: D'accord.
1: Allez, ciao, bye bye, bisous. Hein.
0: Bisous. Ciao. Eh bien, mesdames, mesdemoiselles, messieurs, nous voilà repartis dans le monde magique italien, cette fois-ci avec Romagnami. Ça me rappelle des souvenirs, ça. Allez, je vais l'offrir à toute la famille, Cristina et Pagnoncelli. Et à tous nos amis italiens. Et aussi à toute la famille Mastinu.

nanana. Romagna mia sur les ondes de Radio Aria, le 99.6, la petite chanson italienne qui va bien. Allez, je vous emmène maintenant dans le monde magique du tango. Le tango des amoureux. Erika. Allez, je vais l'offrir à Jean-Claude Tidec, hein. À Bernie, à son épouse, à Jean-Claude, à Alain et Carole, et on le procède à Noël du côté de Longueuil.

0: la grande Erika, la grande accordéoniste belge, à qui on fait des gros bisous. Et voilà, voilà. Allez, maintenant, on va repartir avec le corps de chasse et compagnie, avec, cette fois-ci, c'est... La chasse aux darus. Conte à la roche.
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0: Allez, je vous l'offre à vous tous.

0: La chasse au Dahut. Quentin Laroche. Allez, revoici, revoilà le petit numéro à composer pour me joindre à la radio. C'est le 03 82 25 80 80. Pour nos amis belges, luxembourgeois et autres, c'est le 00 33. Le 3 82 25 80 80. Allô, bonjour.
1: Salut, c'est le Pitch là, mon pote.
0: Bonjour, monsieur Pitch, comment il va?
1: Ça va doucement, ouais, ça va. Doucement.
0: Ouais, mais sûrement, hein.
1: Ouais, ouais, voilà, voilà, voilà.
0: Alors, dis-moi tout.
1: Ça va?
0: Oui, moi ça va, oui, oui.
1: Bon, bien. Bon, tu me fais une dédicace, là, si t'as...
0: Oui, vas-y, on t'entend, tout le monde t'entend, là, vas-y.
1: Si tu as Richard avec... mon vieux, là, j'aimerais bien.
0: Ah oui, mais ça, c'est pas possible. Là. C'est, ça y est. Ça sera la semaine prochaine, mais dans les danses,
1: ouais.
0: Dans,
1: oui, t'as
0: dans les variétés musicales. Déjà. Voilà. Là, c'est, bon. C'est l'accordéon, bien sûr.
1: Bah oui, je sais bien. Bon, pour mes potes, il y a des panneaux de l'extrême pour le 20, la famille
0: ouais,
1: des Manets.
0: La famille des Manets, ouais.
1: La boule de Henri, bien sûr.
0: Oui.
1: Bernard et Jacqueline à Guerlange, en Belgique, qui a juste derrière à tu.
0: Ouais.
1: Pour Christian Bassot, l'ancien conseiller de Alexis et l'ancien maire Gérard Alieri.
0: Ouais.
1: Et mon ancien pote, mon ancien maire de Saône aussi.
0: D'accord.
1: Adrien Delfo, ouais.
0: Oui.
1: Le Team Québec, bien sûr.
0: Ouais.
1: Et puis Jean-Michel, et je joue Alexis. Ouais. Et puis aussi.
0: Allez, vas-y.
1: Salut Gérard, qui est en point de finir sa baraque à Fontois.
0: Ah d'accord, ok.
1: Voilà. Et puis, tous mes potes de la boule de Lexi, quoi.
0: Ouais, bien sûr.
1: Et puis, bien sûr, à toute l'équipe de Radio Arrêt. Hein.
0: C'est bien gentil, ça. Qu'est-ce qu'on mange de bon chez toi aujourd'hui, alors?
1: Ah, bah aujourd'hui, c'est du lapin chasseur.
0: Ah bah, mange-le tout seul.
1: Mais t'aimes pas le lapin? Moi, j'aime bien le lapin.
0: Ben, t'as raison, mange-le.
1: Et il vient de la Malmaison, en plus, c'est du lapin français. Hein.
0: Oui, je suis d'accord, mais bon, c'est pas pour moi.
1: Ah oui, t'es difficile, toi. Hein.
0: Eh ouais.
1: Bon. Mais non, c'est pas que t'es difficile, t'as la gueule fine, toi.
0: Ah, peut-être.
1: T'es comme le Jean-Claude. Eh, hey, faut pas oublier l'auvergnate aussi, hein.
0: Ah, ouais. Bah oui, quand même.
1: Oh, Lani, oh putain.
0: Oh là là, si t'avais oublié Lani, ça n'est pas allé, hein.
1: Ah là, c'est la fin du monde.
0: D'accord.
1: Eh ben voilà, mon petit Robert.
0: Eh ben, je viendrai bientôt te voir, hein, t'inquiète. Hein.
1: Ben, j'espère.
0: Ouais, mais. Y a pas
1: Fred,
0: de
1: il a mon numéro, il a tout le Fred.
0: Ouais, dès qu'on vient, il téléphone, d'accord?
1: Y a pas de souci, mon pote.
0: Allez, à bientôt.
1: Quand tu veux, bisous à Fabienne. Hein.
0: Merci.
1: Salut, mon petit, bon dimanche.
0: Bon dimanche, au revoir.
1: Au revoir.
0: Allez, mesdames, mesdemoiselles, messieurs, voici au plaisir. Au plaisir de quoi? Des bois. Eh oui, magnifique valse, c'est à l'accordéon André Verschuren. Hein.

Eh oui, au plaisir des bois. Magnifique vals. Interprété par le grand André Verturen. Et bien maintenant, nous allons repartir du côté de la Belgique avec le grand Jojo, avec Lagadou.

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1: 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Le grand Jojo. Et bien maintenant, nous allons repartir avec le grand Sébastien Perret. Perrin, pardon.

Allez, je vais vous emmener maintenant dans le monde magique du passe-noble. Avec la fille Dolores. À l'accordéon, Eric Bouvel.

magnifique passe-noble. À l'accordéon, Eric Bouvel, sur les ondes de Radio Aria, le 99.6. Eh bien, on reste dans le monde magique du passe-noble. Cette fois-ci, c'est Champagne. Olé, Champagne. Damien Berezinski. Allez, on va l'offrir à Sophie du

l'accordéon, Damien Berezinski. Et maintenant, nous allons aller faire un petit tour du côté du Nord, dans le Nord, avec c'est le retour de Liège, et bien sûr, c'est Sébastien Honoré, à qui on fait un gros bisou, à lui et à toute sa famille. Le retour de Liège.

Et voilà, tout ça se termine en beauté sur les ondes de Radio Aria, le 99.6. Je vais vous emmener faire un petit tour du côté du Portugal. Avec Victor Manuel. Que je vais faire un plaisir d'offrir à Loretta Joaquim, à Cathy et Nono. À Martine, à José. Polo et Rita. À tous nos amis portugais, bien sûr. Sans oublier Jean-Pierre Deligne. Et

0: et tout ça, bien sûr, dont les traditionnelles danses à papa. Allez, maintenant, je vous emmène avec le grand Franck Michael. Laisse-moi une chance. Tout un programme. Je vais l'offrir à Francine et à Janine du côté de Mexique.
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0: Ainsi que Marcel du côté de Longuevin.
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0: Sans oublier tous nos auditeurs.

0: le grand Franck Miguel. Laisse-moi une chance.
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0: Allez, on repart dans le monde magique de l'accordéon. Cette fois-ci, c'est avec un gamin de Paris. Pierre Parachini.

Pierre Parachini, le gamin de Paris. Et c'est une magnifique valse qui se termine en beauté. Je vous redonne le numéro à composer pour me joindre à la radio. C'est le 03 82 25 80 80. Pour nos amis belges, luxembourgeois et autres, c'est le 00 33. Le 3 82 25 80 80. Allez, on repart avec Chicago. À la cornée, c'est Erika.

Chicago. Une chanson de Monsieur Frédéric François, interprété à l'accordéon par la grande Erika. Et on repart toujours dans le monde magique de l'accordéon, avec cette fois-ci, c'est le grand Philippe Boulanger. Adios, Séville.

0: Adios Séville. Philippe Bourget. Allez, on va aller faire un petit tour du côté de Gap. Alors, bonjour.
1: Bonjour.
0: Comment allez-vous?
1: Ça va, ça va. Nous, on a le soleil.
0: Vous avez le soleil?
1: Ah oui, ouais, le ciel est bien bleu. Oui,
0: et chez vous, mais pas chez nous. Hein.
1: Non, je pense bien.
0: C'est un peu triste. Oui, c'est un peu tristounet. Hein.
1: Oui, voilà.
0: Allez, votre prénom, c'est comment?
1: C'est Daniel.
0: Daniel. Daniel, elle m'appelle de?
1: Gap.
0: De Gap, voilà. Au pays du soleil.
1: Voilà, exact.
0: Et vous pouvez pas nous enfiler un petit peu, là, parce que là, on a quand même
1: besoin. De temps en temps, je vous enfile, mais il n'est pas là longtemps.
0: Aïe, aïe, aïe, aïe, aïe, aïe, aïe. Allez, je vous écoute.
1: Eh bien, c'est pour mon frère Jean-Paul.
0: Oui.
1: Qui habite à Ruette.
0: À Ruette,
1: pour
0: oui.
1: Pour ses voisins.
0: Oui.
1: Georges et Christine.
0: Oui.
1: Voilà. Et puis pour vous et toute votre équipe.
0: C'est bien gentil, ça. Et qu'est-ce qu'on mange de bon aujourd'hui, alors?
1: Oh, vous n'aimez pas.
0: Ah ben, bah, c'est le lapin, voilà.
1: Voilà.
0: C'est parfait. Bah, monsieur, je laisse quand même à ceux qui aiment, hein. Pas de souci. Hein.
1: Bah, voilà, exact.
0: Eh bien, je vous fais un gros...
1: Il faut pas aimer tout.
0: Voilà. Et je vous fais un gros bisou, alors. D'accord?
1: Oui,
0: et à
1: moi
0: bientôt.
1: Aussi.
0: Et à bientôt. Au revoir.
1: Oui, à bientôt, au revoir.
0: Au revoir. Allez, mesdames, mesdemoiselles, messieurs, tout nu et tout bronzé. Allez, je vais l'offrir à notre boulanger. Oui.

0: Le grand Carlos tout nu et tout bronzé.
1: Bonjour Claudine.
2: Bonjour grand-père.
1: Comment ça va Claudine?
2: Comment il va mon Robert?
0: Ben il va.
2: Il va?
0: Il va.
2: Et Fabienne, comment elle va?
0: Mieux.
2: Mieux?
0: Oui.
2: Bon, ben c'est bien.
0: Il y a ce qu'il faut, ça va, ça va. Ça remonte la pente, quoi.
2: Ah, ben attends, mais elle remange, oui, tout va bien.
0: Ben, vaut mieux manger, parce qu'elle a un peu maigri, quand même, hein.
2: Elle est déjà pas épaisse, alors, ça va
0: ah,
2: pas.
0: Ah, là, là, là, là.
2: Hein, hein. Ouais. Bon, allez, on allez. Va aller vite.
0: D'accord, je t'écoute.
2: Alors, surtout à toi et Fabienne.
0: Merci.
2: À Arlette.
0: Oui.
2: Gérard et Roselyne Alieri.
0: Oui, elle en fait des gros bisous.
2: Voilà, Christian Basso et son épouse.
0: Oui.
2: Annie José Martine.
0: Mmh.
2: Encore une grosse pensée à Madame Content qui attendait le dimanche quand je faisais mes
0: petites dédicaces, ouais.
2: Dédicaces, et malheureusement, donc elle est partie.
0: Ouais.
2: Alors, on pense bien à elle.
0: Mmh.
2: Croix-Rouge, pompiers, ouais. Mireille et son époux.
0: Ouais.
2: Le corps médical, la police et la gendarmerie, et tous les auditeurs de Radio Aria.
0: Merci.
2: Bonne semaine à tous.
0: Hé, hey, Claudine, qu'est-ce qu'on mange de bon?
2: Spaghetti à la bolognaise.
0: Allez, roule.
2: C'est bon.
0: Eh bien, écoute, un gros bisou, puis un bon dimanche.
2: Ah, merci, toi aussi. À bientôt, j'espère.
0: À bientôt, à bientôt. Au revoir.
2: Bisous, au revoir.
0: Eh oui, c'est comme ça. C'est la vie. Allez, on repart avec Mini Pancha sur les ondes de Radio Aria. Et c'est Michel Prévost qui s'y colle.

Mimi Pancha. Magnifique face de blanc. À l'accordéon, c'est Michel Pancha.

notre signe, Michel, du côté de Mont-Saint-Martin. Et à toute sa famille. À le retour des hirondelles. À l'accordéon, Michel Larocque.

Allez, permettez-moi, mesdames, mesdemoiselles, messieurs, de vous offrir maintenant la polka des os. Denis Sauvage.

par Denis Chambaz. Allez, on va repartir dans le monde magique. La Plaza del Sol. Un magnifique passe-double. À l'accordéon, Alexis Lavarrière.

Plaza del Sol. Magnifique passe d'oeuvre. Alexis Lavarrière, le champion du monde de l'accordéon, sur les ondes de Radio Aria, le 99.6. Allez, je vous emmène maintenant à faire un petit tour dans le monde magique de la samba. La samba brésilienne.

Eh bien, en espérant, mesdames, mesdemoiselles, messieurs, que vous avez passé 3 heures agréables dans la joie, dans la gaieté, bien sûr, dans la bonne humeur. Il est l'heure pour moi de prendre congé de vous, de vous donner, bien sûr, rendez-vous dès dimanche prochain, dès 9h. Pour les variétés musicales, et à 10h pour les danses à papa. Je vous souhaite à toutes et à tous une très très bonne semaine. Je vous dis salut, bye bye, ciao.

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5: Bonjour, bienvenue dans ce tout nouvel épisode de Chansomania. Toute la chanson avec des sorties d'albums, des nouveautés, des chansons plus anciennes. Eh oui, c'est un peu tout ça, Chansomania. Nouveautés, notamment avec le tout nouvel album de Petite Gueule, sorti le 6 mars. Petite Gueule, c'est un plaisir, est avec nous en interview aujourd'hui.

Arnaud Bernard, alias Blossom, est biberonné aux Beatles, qu'il écoute en boucle avec sa famille dans la voiture. À 18 ans, il décide de partir étudier la musique à Brighton, en Angleterre. À son retour en France, Blossom sort l'album Hockey Romance en anglais. Puis il découvre une nouvelle respiration dans sa langue maternelle. Les premiers morceaux en français, qu'il commence à sortir en 2025, prennent une toute autre dimension, à l'image du titre Les Passantes que l'on vient d'écouter, qui atteint rapidement le million de streams. Les Passantes, c'est le titre de l'EP sorti le 5 décembre. On s'en offre un second extrait, voici Septembre.

0: d'avant.
1: Malgré la vie, le temps passé, malgré la jeunesse fatiguée, personne ne pourra empêcher nos cœurs usés de chalouper. Extrait de l'album Lundi Méchant, sorti le 6 novembre 2020, voici Chaloupé, Gaël Faye.

Nous sommes maintenant installés autour d'un verre sur une table de brasserie parisienne avec Petite Gueule à l'occasion de la sortie de son deuxième album, L'Étreinte, dispo depuis le 6 mars. Un premier extrait et nous échangeons ensemble juste après.

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0: finaliste de The Artist 2021 sur France 2, premier album Gronde, coup de cœur de l'Académie Charles Cros 2023. Petite Gueule a sorti le 6 mars son tout nouvel album L'Étreinte. L'Étreinte, eh bien, c'est aussi le titre que l'on vient d'écouter. On en parle ensemble. Salut Petite Gueule.
1: Salut.
0: Je suis très très très heureux de te retrouver. On s'était rencontrés il y a quelques années pour la sortie du premier album. Comment ça va ?
1: Mais ça va très bien et je suis ravie aussi, c'est un rendez-vous qui m'est cher.
0: Alors on va parler de ce nouvel album. Dans quel état on est là quand cet album, ça y est, il est sorti, quand il nous appartient plus, qu'il appartient aux gens ?
1: Alors c'est un mélange d'émotions très variées parce qu'il y a à la fois le plaisir de partager enfin, c'est à peu près 2 ans de travail tout cet album. Et en même temps, il y a le trac parce que il y a la peur de comment ça va être reçu. Et là, il y a aussi un truc un peu différent de l'album précédent. Celui-ci est quand même très intime. Et du coup, je crois que j'ai un peu le trac de livrer une intimité aussi grande.
0: Et l'écriture de ce nouvel album autour de la maternité, justement, on va en parler, on va développer. Ça t'est tombé dessus par surprise ? C'était pas prévu du tout ou t'avais ça en tête ?
1: Non, c'était pas prévu du tout. Justement, même, je pensais pas du tout écrire sur toute cette période de ma vie. Et puis, même au début, je voulais pas parce que, bon, il y a plein de gens qui le font. Puis comme c'est un peu... C'est entre le rap et la chanson, ce que je fais. Mais du coup, je me disais que ça allait peut-être être un petit peu trop gnangnan, entre guillemets. Et puis, en fait, à force de pas vouloir écrire là-dessus, j'écrivais sur rien d'autre parce qu'en fait... je voyais bien que j'empêchais un peu les choses de se dire, quoi. Et puis en fait, à un moment, je crois que c'est à partir du 5e mois de grossesse, un truc comme ça, où là j'ai quand même vraiment eu envie d'exprimer des choses et c'est sorti assez naturellement. Et là, en fait, j'ai commencé à faire plusieurs morceaux qui parlent en effet de tout ce passage dans la vie d'une femme. Et c'est vrai que non, c'était pas du tout, c'était plus une chanson comme ça. Au départ, c'était peut-être même que pour moi ou pour ma fille, hein. Et puis en fait, chemin faisant, il commençait à avoir beaucoup de chansons. Et puis moi, j'adore les albums, j'adore les petits objets, j'aime bien quand même, je suis de cette génération qui a des disques et qui connaît, qui a déjà en tête la piste d'après quand même dans la tête. Donc en fait, au début c'était censé être un EP et puis en fait il y a eu plein d'imprévus. Au départ il y avait 7 titres, ensuite finalement il y a du temps qui est passé et donc finalement il y a eu un 8e titre. Et puis là, je me suis dit, 8 titres, c'est peut-être un peu con de pas faire un album, mais ça fait un petit album. Et puis là, il y a eu ce mot « album de la maternité » qui m'est venu, ce petit jeu de mots par rapport à, on dit, l'album de la maturité et tout. Donc, j'ai trouvé ça rigolo. Mais je me suis dit, album de la maternité, si vraiment on veut aller là-dedans, il en faudrait 9 titres pour que ça fasse 9 mois et que ça ait du sens, quoi. Et donc, en fait, c'est ce qui s'est passé. On a fait 9 titres et du coup, je suis très, très fière de cet album.
2: Petite pause, 33 ans pour le premier album, ça suppose de vivre un peu pour le deuxième tome. Je recompose, depuis peu, y a pas d'ultimatum, à part que je me mets la pression en mode toutdead.com. J'y réfléchis, ça sert à rien, il faut que je passe à l'action. Tous les conseils c'est bien, mais qu'est-ce que je veux, c'est la question. J'ai plein d'envie, je sais pas par où, y a trop d'avis, machin et tout, ça va trop vite, waouh, j'écris la suite.
1: Et puis il y a eu un autre élément déclencheur, c'est que j'ai fait une séance photo avec une amie qui s'appelle Justine Schmitt au moment où j'étais enceinte. C'est ma maman qui m'a offert cette séance photo. Moi j'ai adoré être enceinte, j'ai adoré le corps que j'ai eu à ce moment-là et j'ai voulu le graver. Et donc on a fait une séance photo. Après on a même fait une séance photo avec ma fille. Et en tout cas, quand j'ai vu donc la pochette de l'album, quand j'ai vu la photo, c'est un peu ça qui a fait que je me suis dit oh, mais en fait, faut que je fasse un album et c'est ça la pochette, quoi. Celle-là et puis le dos aussi, le dos de la pochette. Même au début, je pensais que ça allait être plutôt ça la pochette. Et puis en fait, on s'est dit quand même que comme il y avait beaucoup de douceur dans l'album, c'était mieux que ce soit celle-là la pochette.
0: Et ce que je propose, c'est qu'on la décrive même pas, comme ça les auditeurs vont voir directement les photos sur l'album.
1: Mais oui, soyez curieux, allez voir, allez voir. Mais en tout cas, ouais, ça a été un vrai déclencheur. Tout d'un coup, ça m'a donné une sorte de vision globale de ce que pouvait être l'album et que ça, enfin, l'EP en tout cas à ce moment-là. Mais en tout cas, que j'allais tirer un fil et qu'en fait, j'avais beaucoup de choses à dire à ce sujet et que en fait, j'avais envie de m'exprimer et j'avais déjà 4-5 morceaux à ce moment-là. Et du coup, il y a eu la photo et ça a été un peu un flash.
2: Des textes qui ont du sens et les défendre avec prestance, ça peut permettre l'intermittence. Il est débile ce mot, quelle condescendance. S'il y a un taf, genre H24, le jour, la nuit, il n'y a pas de limite. Bref, je m'égare, écrire la suite.

0: petite gueule, on vient d'écouter quelques secondes du titre Écrire la suite qui ouvre cet album. Dedans, tu dis qu'il faut vivre des choses pour écrire la suite. Alors, pour rebondir sur ce que tu disais avant, vivre la maternité, une grossesse et puis la naissance, c'est des belles choses justement qu'on vit tout ça.
1: Oui, tout à fait. Et justement, je crois que j'ai eu besoin de temps avant d'écrire. J'ai eu besoin de traverser ça parce que faut quand même un minimum de recul pour parler un peu de ce qu'on vit. Hein. Et c'est vrai que du coup, c'est aussi pour ça que ça m'est pas venu tout de suite. Et après, dans la chanson, je parle aussi de s'inspirer. Pas forcément que de ça, hein, mais dans la vie du quotidien, et puis aussi des spectacles, des autres spectacles que je vais voir, des autres artistes que j'écoute, etc. Souvent, ça me donne beaucoup d'envie et beaucoup d'idées.
0: Dans ce titre, je reviens sur Écrire la suite, tu dis que ta fille est sur toi pendant que tu écris et que ça n'empêche pas, au contraire. Moi, je me suis dit en écoutant ça que c'était transposable finalement dans n'importe quelle vie, dans n'importe quel métier. Parce que des fois, on peut dire « Ah oui, mais la maternité, avoir des enfants, c'est compliqué », alors que pas du tout, c'est même moteur.
1: Oui, complètement. Ouais. Après, je pense que aujourd'hui, il y a une ouverture d'esprit par rapport à ça qui est en train de se faire, et heureusement. Mais en effet, moi, je sais que j'ai eu très peur pendant longtemps de ce choix d'être artiste et d'être maman, et de me demander si j'allais y arriver, s'il allait pas falloir que je sacrifie un peu mes rêves, ou si ça allait être bien vécu par ma fille, si je m'absentais en tournée, ou si des choses comme ça. Et puis en fait je me suis rendu compte que je pouvais l'amener avec moi en tournée, que la mine de rien, le métier d'artiste, c'est quand même chouette parce qu'on a des horaires particuliers, et la journée, on est quand même souvent, on travaille le soir. Alors moi, j'écris, je compose et tout, et donc ça, c'est un peu tout le temps. Mais du coup, justement, comme c'est un peu tout le temps, j'ai pu vraiment profiter d'elle, et ça c'est une vraie chance. Et là, c'est vrai que je me souviens très bien, j'avais mon petit coussin d'allaitement et elle était dessus, je venais de l'allaiter, elle s'est endormie et j'ai continué d'écrire cette chanson. Et c'était hyper fort de faire ça, quoi.
0: Et donc ces mots-là sont vraiment venus quand elle était sur toi.
1: Ouais, vraiment. Ils sont vraiment venus quand elle était sur moi. Et après, quand je l'ai enregistrée, la chanson, c'était une maquette. Et Mina était à côté dans comment on appelle ça là, les trucs où elle adore rebondir dedans, là, son transat. Et du coup, on l'entend faire hey! À la fin de la chanson un petit peu. Et donc ça, c'était une voix maquette. J'ai réenregistré la voix, mais j'ai gardé son petit son de voix. Et d'ailleurs, sur l'album, on entend par-ci, par-là, sa petite voix.
0: Oui, c'est ce que je voulais dire. Je voulais y venir parce que sur le titre Bola, où on entend du monitoring, et sur le titre L'étreinte aussi, que l'on a écouté ensemble, et on entend aussi à plusieurs endroits sa voix. C'est un peu, c'était pour nous mettre en immersion, c'était pour lui faire un souvenir, c'était un mélange de tout ça.
1: Ouais, c'est un mélange de tout ça. C'est vrai que j'espère, moi, que cet album, je me demande comment elle... peut-être ma plus grande peur, ça va être celle-là, hein, comment elle va le vivre, cet album. D'ailleurs, j'essaye de faire très attention, là, avec les réseaux sociaux et tout ça, que ce soit pas trop intrusif et trop impudique vis-à-vis d'elle. Ça me tient quand même à cœur de faire de la protéger de tout ça. Mais oui, dans le disque, c'est vrai que la chanson sur l'accouchement, il y a son cri. Le monitoring, c'est vrai, c'était les vraies contractions de mon ventre. On avait enregistré avec mon portable ce son, et quand on a fait cette piste instrumentale de contrebasse, j'avais envie que ce soit la contrebasse comme ça. C'est une blanche Stromboni de Tango Motan qui joue cette grande introduction, et en fait c'est vrai que pour moi c'est vraiment l'intérieur d'un ventre, cette piste, c'est avant l'éclosion, avant la naissance, avant la rencontre, et donc du coup j'ai essayé de voir ce que ça faisait de mettre cette piste que j'avais de monitoring sur ce qu'elle a enregistré, et en fait j'ai trouvé ça magique, j'ai trouvé que ça allait vraiment bien avec aussi ce qui se raconte, quoi.
0: tu les as cités, on va en parler. Tango Motan, la rencontre, ça se passe comment?
1: C'est une rencontre incroyable. Moi, j'ai vraiment un flash artistique et humain pour ces personnes et pour cette musique et pour ce groupe. Je les avais vus sur scène au Café de la Danse et j'avais adoré. Et j'avais été vraiment persuadée qu'il fallait qu'on fasse quelque chose ensemble. Parce que pour moi, la musique de ce que je fais, du rap et de mon amour de la poésie, de la littérature, du théâtre, avec le tango et la tension de leur musique, et puis aussi ils ont un côté électro qui va bien avec avec la hargne qu'il y a dans le rap aussi. Du coup, pour moi, il y avait une rencontre évidente. Et c'est vrai que pour cette chanson, quand j'ai composé la musique, je l'ai composée sur une autre instru, et qui était une maquette, et quand j'ai voulu refaire la musique, je me suis dit que j'allais leur proposer, que c'était peut-être sur ce titre qu'il fallait la faire, cette rencontre. Et on s'est vu, on a même fait d'autres morceaux à nous. J'ai mis des paroles sur des chansons à eux. Eux, ils ont réarrangé des musiques à moi. Et on a fait deux concerts, là, en coplateau. Oh, c'est absolument fantastique, hein. Moi, j'ai hyper envie qu'on continue cette collaboration artistique.
0: Bah, si l'envie est là, ça va continuer.
1: Ouais, on va tout faire pour, en tout cas.
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1: Un second invité sur cet album, c'est Carimouche. Là, c'est pareil, une rencontre comme ça qui s'est faite, je sais pas, sur un concert ou...
2: Oui, sur un. En fait, on a participé à un stage rencontre atelier de. En fait, c'est Chanson Primeur. C'est Ignatius qui fait ça, et en fait, il fait se rencontrer 8 artistes, auteurs, compositeurs, interprètes pendant 8 jours. On écrit 16 chansons à nous tous ensemble avec des duos, et après on fait une série de concerts. Et on a fait cette chanson ensemble dans le cadre des chansons Primeur avec Carimouche. Voilà, c'était pendant les 3 premiers mois de ma grossesse. C'est une chanson qui parle de ça, mais de façon très très camouflée. Et du coup, elle a été dans la confidence de ce secret qu'on a partagé ensemble. C'est une femme fantastique. Elle est. En fait, on a plein de points communs. Il y a quelque chose d'assez. Moi, elle m'émeut beaucoup. Il y a un peu comme une grande sœur, ou même parfois elle me fait penser à ma mère. Alors, ça a même parfois donné quelque chose d'assez électrique et épidermique entre nous. Mais vraiment, moi, c'est une artiste que je trouve. J'adore sa voix. Elle a une vibration qui me touche profondément.
3: Bonjour, bonjour. Si on considère que le monde brûle, pourquoi on continue de créer, à votre avis?

0: petite gueule de ton tout nouvel album. On vient d'écouter le titre « Partir en beauté ». Alors moi, je suis persuadé qu'on peut changer le monde en chansons. Et est-ce qu'on le ferait d'ailleurs si c'était pas le cas? Est-ce qu'on ferait des chansons?
1: Oui, alors moi je suis d'accord avec toi, hein. Quand je dis ça, je prends la voix des gens qui pensent ça, mais moi je pense comme toi bien sûr, et oui oui, je crois que c'est très important. Après, c'est vrai que des fois le monde fait quand même un peu flipper et qu'on se demande un peu à quoi bon. Parfois moi j'ai quand même un peu ce truc, quand je vois ce qui se passe dans le monde, je me demande si ça serait pas plus utile d'aller aider un peu plus sur le terrain, sur des soucis humanistes, écologiques, enfin voilà, il y a des choses. Alors oui, on le fait à notre échelle avec la musique, mais c'est vrai que parfois ça me déprime un peu ce qui se passe dans le monde, et du coup j'ai l'impression que le petit monde de la musique qui tourne un peu sur soi-même parfois, des fois j'ai des petits coups de mou où je me dis oh là là, est-ce que c'est pas un peu dérisoire tout ça quoi.
0: Pourtant je pense qu'on a tous une voire plusieurs voire plein de chansons qui déjà nous font du bien, ce qui est déjà pas mal, ou voire qui ont changé le monde. Je sais pas toi, il y a des mélodies qui je sais pas, tout au cours de ta vie, qui t'ont fait du bien, ou même des chansons que tu penses qui ont pu changer le monde?
1: Oui, ben en tout cas il y a des chansons qui m'ont changé moi, et je pense qu'il y a plein de chansons qui, enfin, je pense que le monde se change comme ça. On a tendance à se dire, non, mais si c'est juste moi, ça sert à rien. Ben, si, si, ça sert carrément. Et la musique, oui, a un rôle énorme là-dedans. Et puis même, je sais que les plus grandes dictatures ont essayé d'attaquer en premier lieu la culture, parce que c'était ce qui reliait les gens, c'est ce qui relie les gens. Et du coup, en essayant de diviser, ben ils ont essayé de taper sur la culture, et du coup je pense que c'est pas pour rien, ouais.
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0: en gros, sois généreuse.
1: Petite gueule, on vient d'écouter quelques secondes du titre ABCDR. Je l'aime beaucoup ce titre. C'est un titre qui arrive, comment, c'est un one shot, c'est une écriture comme ça, assez spontanée. Je le vois comme ça en tout cas.
2: Oui, c'est exactement ça. Ouais, c'est exactement ça. L'idée venait depuis longtemps. Ça faisait longtemps que je voulais faire un freestyle de rap avec les lettres de l'alphabet. Et en fait, quand j'ai vu l'ABCDR là dans la chambre de ma fille, je me suis dit, ah mais voilà, j'ai trouvé l'axe, je vais lui dire, je vais lui chanter à elle, je vais lui adresser à elle en essayant de lui transmettre un peu mes valeurs et les petits conseils que je pourrais lui donner à mon échelle, bien sûr, mais et avec quand même toujours un peu de dérision et puis un côté un petit peu voilà, une prod assez dynamique quoi.
1: Ah oui, il y a de l'énergie dans ce titre, on sent vraiment ça envoie quoi.
2: Oui, bah j'avais très envie de ça aussi hein.
1: L'enregistrement de cet album, il s'est passé où et en combien de temps ?
2: Alors c'est une très bonne question parce que ça a été toute une aventure et en fait il s'est passé beaucoup chez moi. J'ai tout composé chez moi. Ensuite, alors c'est drôle parce que sur l'affiche, sur la pochette de l'album, je suis sur le piano qui est dans mon salon et le mur Bordeaux, c'est le mur de ma chambre. Et ça s'est vraiment passé dans ces deux pièces, toute la création de l'album. Et après, j'ai été en studio pour travailler avec un réalisateur artistique. Finalement, on a travaillé très peu de temps ensemble et j'ai finalement repris les rênes chez moi parce qu'il a été pris par le temps pour d'autres projet et que du coup il a dû un peu lâcher le bébé en route comme on dit. Ça a été
1: c'est marrant ça, lâcher le bébé.
2: Bah ouais, c'est le cas de le dire, mais ça a été très dur pour moi. Et puis en fait finalement du coup j'ai repris les choses en main chez moi. C'était pas prévu, mais c'est quelque part je crois quelque chose qui a été un mal pour un bien. Parce que lui s'est rendu compte que ça allait prendre plus de temps que ce qu'il pensait. Et moi, j'avais pas envie de me dépêcher. C'était très intime. Et quelque part, c'était pas plus mal que je cherche, moi, que je prenne le temps de cette recherche chez moi. Alors, j'ai été certainement moins efficace que lui. Même si, quand même, à force d'avoir travaillé avec lui, parce qu'on a fait le premier album ensemble, des fois, j'essayais de me dire, ah, il aurait fait comment, là, lui? Enfin, et d'essayer de prendre de ses conseils. Et puis, j'ai gardé ce qu'il a fait, et il a fait quand même beaucoup, même en très peu de temps. C'est quelqu'un qui a vachement de talent, donc je suis contente quand même que ça soit présent sur l'album. Mais du coup, voilà, du coup, l'album a quelque chose d'autant plus personnel de l'avoir repris comme ça. Et après, je suis quand même retournée en studio pour la finalisation du mix avec une personne que j'avais déjà rencontrée, qui habite Montreuil, c'est dans les locaux de Comme vous et moi à Montreuil. Ça s'appelle Omani Records, le studio, il s'appelle Mani. Et d'ailleurs, il sort aussi un album que tu peux aller écouter en ce moment. Et c'est un mec génial, qui a beaucoup de talent et qui est très à l'écoute à la fois de ce que j'avais envie de faire et qui a réussi à sublimer les choses. Et donc voilà, ça s'est fait comme ça, mais ça a pris quand même plusieurs mois. Hein. C'était un long processus de création.
1: Ça, c'est important quand même d'en parler parce que, notamment pour les auditeurs qui n'ont peut-être pas ça en tête, qui se disent un album, 9 titres, mais c'est beaucoup, beaucoup, beaucoup d'engagement et de travail.
2: Ah oui, c'est même flippant hein, de voir après que quand on regarde, ça fait 26 minutes. On se dit, ah bon, 2 ans pour 26 minutes, dis donc. Mais en tout cas, c'est vrai que, en plus, moi, j'ai vraiment le souci du détail. Hein, et du coup, rien n'est laissé au hasard. Chaque son, et c'est un peu au millimètre, quoi. Et en même temps, c'est ça qui fait que je pense que je serais contente de... Enfin oui, que j'ai envie d'être fière de cet album et de après que ça cartonne, j'ai envie, moi, que ça cartonne. Mais si ça cartonne pas, au moins, moi, je serais allée au bout de... Moi, je suis contente, quoi.
1: Et puis d'être au millimètre comme ça, ça, c'est peut-être ce qui fait qu'on l'écoute et qu'on a envie tout de suite de le réécouter. Moi, je t'avouerai que j'ai dû passer une petite demi-journée à l'écouter en boucle, à le laisser tourner, parce que chaque fois, on reprend plaisir et puis on découvre des petits sons, des petites choses qu'on n'avait pas vues, écoutées avant quoi.
2: Oh merci, ça me touche beaucoup ça. Ça me fait énormément plaisir. Moi je écoute, c'est super ce que tu me dis, merci.
1: Le but du jeu n'était pas de te faire rougir. On va parler de la scène, on va parler de la scène, ça ira mieux. La scène justement, quelle formule pour retrouver ces titres?
2: Alors justement, jusqu'à présent, j'étais seule sur scène avec mon ingénieur du son. Ça avait l'apparence d'un solo, mais c'était un duo. Et là, on va monter un duo sur scène qui aura l'apparence d'un duo, mais qui sera un trio, parce qu'il y a toujours mon acolyte ingénieur du son. Et je vais être accompagnée d'un batteur multi-instrumentiste qui joue donc batterie, plusieurs instruments de percussion, des pads, des SPD, voilà, mais de la guitare et de la basse aussi. Voilà, et pour essayer d'avoir toujours ce mélange qui m'est cher de musique à la fois très produite, ça reste du rap, du hip-hop, et en même temps quelque chose d'organique, d'instrumental, parce que voilà, je suis vraiment une amoureuse de ça. Je trouve que là, ça se perd un peu, hein, avec les... Bah, les coupes budgétaires de partout, il y a de plus en plus de gens un peu seuls sur scène, et moi ça me manque un peu de voir la complicité musicale sur scène, et donc là c'est ce qu'on est en train de mettre en place pour la suite.
1: Et du coup, pour avoir toutes ces dates, j'imagine que si on passe sur les réseaux sociaux de Petite Gueule, ça fonctionne comme ça, on trouve tout est annoncé.
2: Oui, exactement, tout sera sur Instagram, YouTube, Facebook, TikTok même maintenant, et puis j'ai un site Linktree, que ce lien vous pouvez le retrouver un petit peu partout. Il y a même la boutique en ligne qu'on a créée là, où vous pouvez aussi acheter l'album dédicacé, puisqu'on a fait une édition physique limitée avec également toutes les paroles à l'intérieur, et ça c'est quelque chose aussi qui est très important pour moi. Voilà, j'aime bien qu'on puisse lire les paroles aussi.
1: Qu'est-ce que tu fais, Petite Gueule, tiens, quand tu ne fais pas de musique et quand tu n'es pas à plein temps dans ton rôle de maman? Tu es peut-être à plein temps dans ton rôle de maman, je ne sais pas.
2: Bah justement, ouais, j'en parlais à des amis là récemment. C'est vrai que je dis dans la première chanson « Être femme, être mère, être artiste, voici ma lettre d'intention ». Et c'est quand même assez sport. Hein. Je dois dire que j'arrive à gérer l'artiste et la maman, parce que c'est la priorité pour moi. L'artiste... Là, comme il y a la sortie de l'album, la nouvelle tournée, c'était très important pour moi aussi. Et c'est vrai que la femme, voilà, des fois, le temps pour soi est un peu grappillé. Et je sens qu'il y a un nouvel équilibre à trouver, quoi. Mais j'y arrive hein, quand même. Et c'est vrai que quand j'ai un peu de temps, bah oui, je vois mes amis, je vais au théâtre, au cinéma, voir des concerts, ou simplement juste voir des amis, manger, boire des coups, discuter des heures de tout. Voilà, ça, j'ai toujours évidemment autant de plaisir à ça.
1: Eh bien, merci beaucoup, Petite Gueule. Moi, pour terminer, je ne sais pas si tu te rappelles, c'est un peu la surprise de fin d'interview. J'aimerais qu'on se quitte en chanson, que tu nous partages un titre, je ne sais pas, qui te suit depuis très longtemps, ou un titre que tu écoutes en ce moment. Voilà, on se quitte avec.
2: Alors, dans ces cas-là, on peut écouter « Pour toutes mes sœurs » de Estelle Meyer.
1: C'est un titre que tu écoutes beaucoup ?
2: En fait, je l'ai écouté là récemment assez souvent parce que je l'adore. Et du coup, c'est celui qui me vient là tout de suite comme ça. Et c'est une chanson assez féministe et qui a vachement de groove aussi. Et j'aime bien, elle me met en joie.
1: Eh bien, on se quitte avec ce titre. Merci beaucoup, Petite Gueule. Je rappelle que ton tout nouvel album, L'Étreinte, est sorti le 6 mars. Et puis, on te retrouve prochainement sur scène. Toutes les infos sur les réseaux sociaux, Petite Gueule. Merci beaucoup et à très bientôt.
2: Merci à toi, Seb.

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Ça n'a jamais été mieux avant, volume 2 est sorti le 21 novembre. C'est le nouvel EP de Arthur Fubandini dont on vient de commencer la découverte avec le titre « Ça va, ça va ». Arthur Fubandini est à la croisée des chemins musicaux entre prose chantée, rock, électro et pop. Nos cœurs font du free jazz, voici le second extrait que j'ai choisi aujourd'hui pour poursuivre un peu la découverte de ce nouvel EP. «

Ah, je regarde l'heure et ce titre de Zazie, Jean-Voix Valsé, nous emmène tranquillement mais sûrement vers la fin de Chansomania. On se retrouve la semaine prochaine, même endroit, même heure, sur ta radio préférée. D'ici là, les podcasts sur toutes les plateformes de podcasts et toutes les plateformes musicales. Et tu retrouves aussi ces mêmes podcasts sur le site sebdihl.fr. Cela s'écrit sebdihl.fr. Je me dépêche parce que je suis à la bourre. Allez, à la semaine prochaine. Et d'ici là, surtout, surtout, tu n'oublies pas de vivre en musique. On se quitte en chanson vinyle avec aujourd'hui Jacques Dutronc. On nous cache tout, on nous dit rien. Bah.

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3: Je ne sais pas où tu te trouves en ces moments. Quel temps il fait, ce que tu es en train de regarder, de sentir, ni à quoi tu te consacres. Mais aujourd'hui, le voyage radiophonique que je te propose t'amènera dans la médina de Marrakech, au Maroc, et t'invitera à faire un saut dans les temps.

février 2019. Les températures étaient douces, je dirais autour des 16 à 18 degrés. Il m'arrivait parfois d'être en manches courtes et j'avais même de la crème solaire pendant que je travaillais au documentaire « Rythme invisible ». La voix que tu entends est celle d'Anna Raimondo.

0: Ceci
1: est ma voix. Je m'appelle Anna. Mais ce que tu vas entendre ne concerne pas que moi. Je suis une femme blanche, féministe, méditerranéenne. Je vis à Bruxelles, mais je passe beaucoup de temps au Maroc. Et quand je reviens en Europe, il y a toujours quelqu'un qui me demande
0: « Les femmes,
1: sont-elles visibles dans l'espace public au Maroc ?» Les seules à pouvoir répondre à cette question seraient des femmes marocaines. Je suis partie à la rencontre d'un groupe de femmes à Marrakech qui voulaient bien réfléchir ensemble à la question.
2: Tu ne me vois pas.
1: Mra. Femme. À quoi penses-tu quand tu entends le mot femme? À quoi pense chacune d'entre elles quand elle écoute le mot mra?
3: Elle est une madrasatun.
1: La femme est une école.
4: Une
1: mère. C'est la vie. Sœur. Grand-mère. Amie. Une épouse. Ta chérie. Une personne spéciale que tu aimes beaucoup. Moi, je dis, si tu vois une femme, tu dois la respecter. Dans l'islam, la mère est la mère. Les paradis est sous les pieds de la mère. La première chose au monde sur laquelle tu ouvres les yeux. Sans la femme, rien n'existe. Demi.
3: La société, c'est la femme, c'est pas le demi.
1: Les gens disent que la femme est la moitié de la société.
0: Entière.
1: Moi, je dis qu'elle est la société toute entière. Car elle prend toutes les responsabilités.
0: La femme
1: est-elle la moitié de l'homme? La femme travaille plus.
3: Surtout la femme qui travaille. Lorsqu'il arrive à la maison, Lui, il se met tranquille, il voit, regarde le journal. Mais elle qui bosse même à la maison, il continue.
0: Je m'appelle Amina.
3: Schnack.
0: Mère.
3: Mariée.
0: J'ai deux enfants. Je m'élève à 6h30 du matin. Ablution, prière du matin, harira, café, lait, ablution. J'éteins le feu du café. Je laisse la harira cuire. La prière. Petit déjeuner aux enfants. Cuisine. J'ai pétri la pâte. J'ai fait cuire les pains. Les enfants rentrent, ils déjeunent.
3: Yalla, zidi.
0: Ils repartent à l'école. Je passe la serpillière, la sieste. Les casse-croûtes aux enfants, ils mangent. Ils vont faire leur devoir. J'ai fait la prière. Ils traînent jusqu'à 11h, 11h30 et tout le monde va se coucher.

0: Si je te dis femme, mra, à quoi penses-tu? Qu'est-ce que je vais dire? Je pense toujours au fait que je suis une femme. Tous les temps. Dans la rue, quand tu marches tard la nuit, tu as peur. Ceci te rappelle que tu es une femme. Cette fois-ci, je viens de traduire la voix de Latifa. Voici ses conseils. Quand tu marches seul, surtout s'il fait noir,
1: bien,
0: tu vas tout droit. Tu bombes la poitrine. Ton visage devient très sérieux. Tu dois montrer que tu es forte. De temps en temps, je regarde autour. Je marche vite. Et des fois, je me retourne pour regarder autour. Et aussi, je garde mes oreilles grandes ouvertes pour entendre si quelqu'un me suit.

0: Je prends le voile. Comme ça. Autour de ma tête. J'en prends la dernière partie. Je l'enroule encore une fois. J'aime bien les autres manières africaines de mettre le voile.
1: أنا كتعجبني الشدة نديرها بحال حيت حنا هنا المغرب إفريقي المهم
0: car le Maroc est Afrique et vu que je suis noire ça marche sur moi.

0: Avec Nina, j'ai appris un autre mot andalusa, horra.
1: Horra?
0: Liberté d'être visible et reconnue en tant que femme dans la rue, tout en ayant une attitude masculine, comme fait Mina. Liberté de s'identifier comme femme et ou homme. Liberté de jongler entre visibilité et invisibilité dans l'espace public. Libre. Femme. Homme. C'est vraiment encore ça la question.
2: Wastouni ou la mastounish?

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1: Suis-moi dans une ruelle derrière la place Gemelfna. Il y a comme un garage à ciel ouvert plein d'objets. Une table et des chaises qui nous attendent. De thé à la menthe, ça sent fort la cigarette. Et là, il y a Meryem Amal Sweat. La voix que tu viens d'entendre chanter. Jaquette, pantalon, chemise bleu ciel, chaussures d'homme. Un scooter. Mon prénom est...
0: Meryem Amal.
1: Le fond de Meryem, c'est Meryem. Mais dans ton regard, je suis un homme. Je me suis toujours habillé comme un garçon. Certains disaient c'est une fille, d'autres c'est un garçon. Je suis femme
0: la maison.
1: Chez moi. À la maison, je m'habille, je fais mes prières et je deviens
0: Meryem. Meryem bhal bnat.
1: Meryem est comme les filles.
0: Meryem kadir foulard.
1: Meryem met les foulards, son kaftan.
0: Ou katmchi l'cuisine.
1: Et aide les filles à la cuisine.
0: Tataawen lbniyat.
1: Elle est normale.
0: Li fdar. Aadiya.
1: Elle est normale. Elle.
0: Aadiya. Aadiya.
1: Normale. À 3 heures, je vais à Gemelfna. À partir du moment où je sors dehors, je deviens
0: un
1: Les comportements que j'ai dehors n'est pas les mêmes qu'à la maison. Parce qu'il y a des loups. Des gens qui se sentent supérieurs à la femme. Par rapport à Swad, la voix change. Parce que Swad, c'est
0: Swad.
1: C'est la virilité. J'ai travaillé dans l'artisanat traditionnel. Peu importe où mon maître m'envoyait, j'y allais. Et au lieu de m'appeler Lalla Meryem, il m'appelait
0: Swad. يعني هذا قال لي تيقول لي شوف انا غادي نمحي لك هاد مريم غادي تبقى غير في لاكارت.
1: Il m'a dit, Myriam reste juste sur les papiers. Maintenant,
0: tiens,
1: tu es
0: Suède.
1: Suède est devenu mon nom quand je suis rentrée dans une alka de Jemel Flan.
0: Bqat had Suède, li hatta wslt lhalqa.
1: Jemel Flan, la place des artistes de Marrakech. Avant de continuer avec Myriam Suède, si tu ne sais pas ce que c'est une alka, écoute.

0: Halqa signifie en arabe regroupement. Cercle. La Fatiha signe le moment final du spectacle dans une halqa. Quand l'artiste récite un passage du Coran pour bénir le public et passe pour collecter l'argent.
1: كامره كندخل ليها تيقولوا ليها حلقه المخي.
0: Je suis entrée dans la halqa mihi en tant que femme.
1: مني درت قال لي المعلم ديري الفاتحه
0: كان لي maître de la halqa le maalam m'a demandé de faire la fatiha.
1: قال لي ديريها.
0: Je lui ai dit
1: عندك.
0: Je ne sais pas la faire.
1: مني درت الفاتحه
0: et il m'a dit tu l'as en toi.
1: جبت
0: Quand j'ai fait la fatiha, j'ai collecté plus d'argent que les autres hommes de l'Alka, qui avaient des années et des années d'expérience à Jemel Fna. Ils m'ont dit, tu es une femme et demie, et que je pouvais travailler avec eux. Je suis devenue Swad. Et je resterai souhaite jusqu'à

La question revient. Naître ou devenir femme? Se transformer en homme? Un désir? Une stratégie de résistance?

0: Revenons à la question de ce qui m'a motivée à aller à Marrakech et à rencontrer les femmes qui t'écoutent. Les femmes. Tu les vois ou tu ne les vois pas?
1: Tu ne les vois pas.
0: Où sont-elles à Marrakech?
2: بنت لي غاتش بلاصه ماشي تيمشيو ليها العيالات دابا ولا المساواه ديالك دابا ولا المساواه بحال دوك الفندق ما نقدرش ندخل ليه علاش حيت فيه الرجال تيجينا انا فيه الرجال ما كاينلاش بين ندخل ليه انايا
0: tu vois des femmes partout je ne vois pas de lieu où les femmes ne pourraient pas aller aujourd'hui il y a l'égalité l'hôtel Je ne peux pas y aller, car j'ai l'impression qu'il n'y a que des hommes. Moi, je vais souvent à la Ménara. J'aime la rue France. J'aime la dynamique de la Médina, car tu ne pourrais pas la retrouver ailleurs.
3: Quand tu vois les gens, j'aime les gens, elle a fait les doigts. J'aime les gens, les doigts de l'aïnine, les riades de l'aïnine.
0: Je vais à Jemelfna, c'est un médicament pour les yeux.

0: dedans, dehors, entre visibilité et invisibilité. Tu écoutes ce que Amina entend depuis chez elle.
1: الصباح بكري في الدار عندي في لا ميزون ديالي حيت عندي الدار كبيره وقديمه كنسمع لي زوازو الطيور
0: وازو فاندور امبولان
1: تيجي وعندنا الباع المتجول عندنا مول نخال مول نخال عندنا مول بالي تيقول صبات بالي للبيع تيقول بالي للبيع بصفه عامه تيجي مول نخال تيقول نخال نخال نخال تيجي دوك مول الطناجر تيجي هما مول جافيل تيدير الزوايا طوط طوط طوط
0: À l'ancienne Médina.
1: Il
0: y a beaucoup de motos.
1: Il y a première chose que j'aime pas, c'est les mobilettes.
0: Si tu montes vers la Casbah ou vers Guélize,
1: il a dit que je suis à la Guélize, tu as dit tac tac tac le kouetcha,
0: les calèches.
1: Les calèches.
2: Malik.
1: Tac tac tac tac.
2: Malik.
1: Il y a aussi des bicyclettes.
2: يمكن تدوز من حدا شي واحد داير تيضرب هكا في شي حاجه طاق طاق طاق طاق
0: كالكا كي تاب كالكي شوز
2: بيكالا
0: سيغال La voix des hommes est la plus forte dans la Médina.
1: لا صوت الرجالي صوت الرجالي هو اللي مرتفع في المدينة
0: Eh oui, se balader et écouter les ruelles de la Médina vaut bien les voyages. Le seul risque est d'avoir mal au crâne, comme vient de le dire Rachida. Allons vers Darbelaj, le centre culturel consacré aux femmes de la Médina. Ici, nos oreilles peuvent se reposer. Tu es dans un grand riad, avec un patio central en marbre blanc. La lumière du soleil, même si on est en novembre. À ce moment-là, nous nous sommes rencontrés. Nous avons rigolé, nous avons bien mangé. Et nous avons discuté. Je suis originaire du sud de l'Italie. Je trouve que nos expériences dans l'espace public ne sont pas si différentes.
1: Moi aussi,
0: quand je sors dans la rue, que ce soit à Naples, à Marrakech ou même à Bruxelles où j'habite, parfois, je décide quelle attitude prendre. Être visible ou pas en tant que femme.
1: Être visible ou pas.
0: Avoir une attitude plus masculine ou féminine. Parfois, par contre, je ne peux pas les décider et je me sens invisible ou trop visible. Peut-être qu'il y a beaucoup de femmes qui ressentent la même chose, pas uniquement au Maroc. Lors de nos rencontres, elles m'ont appris à écouter ce qui se trouve entre visibilité et invisibilité, leur rythme et leur son quotidien. Et j'ai appris, par exemple, qu'à Marrakech, comme dans le reste du Maroc, il y a des sons typiques que les femmes utilisent dans l'espace public pour se manifester quand elles ont besoin d'aide. Ces sons-ci, par contre, est le son du bonheur des femmes. Et avec ces sons de joie, les Tzagarites, tu es arrivé jusqu'ici avec nous. Et si tu es contente d'avoir rencontré Mina, Zara, Meriam Soued, Amina, Nadira, Rachida, Fatima, Latifa et Khadija, tu peux te joindre à nous avec ta propre voix. Comme ça.

Rythme invisible avec Amina, la mère et femme au foyer. Latifa, qui pense que la femme est la société tout entière. Mina, mariée, qui se sent plus forte quand elle assume une attitude masculine. Maryam Sweat, qui s'identifie en tant qu'homme et en tant que femme, chanteur. Zara, la veuve qui aime sa liberté et les couleurs flashy. Nadira, la divorcée. Fatima, la célibataire. Rachida, la maman féministe. Anna, adulte pas mariée, qui essaye de décolonialiser son féminisme et avoir une bonne prononciation en français.

0: Rythme invisible, d'Anna Raimondo. Prise de son avec Jeanne Debarcy. Prise de son additionnelle et mixage, Bastien Hidalgo Ruiz. Traduction de Darija au français, d'Aïda Bosehak et Nourredine Ezzaraf. Produit par Deutschlandfunk Kultur, en coproduction avec l'atelier des créations sonores et radiophoniques à Bruxelles, Studio Eufonia, Radio Grenouille à Marseille. Présenté dans le cadre de Manifesta 13 Marseille, est réalisé grâce à la résidence artistique Les 18 dans le cadre du programme Canat et grâce au Centre pour les femmes de la Médina de Marrakech, Dar Bellarge. Un merci spécial aux magnifiques protagonistes pour leur temps, amour et envie d'écouter leur ville avec moi et avec toi. Merci aussi à Giulia Gabel, Marcus Gammel, Carmelo Iannuzzo, Francesca Masuero, Thomas Huyot et à toutes les personnes qui ont rendu possible ces projets.
1: Je ne veux pas te faire prendre avion ni polluer la planète. Alors le voyage restera dans la même médina de Marrakech, à travers un paysage sonore que j'ai réalisé en 2018 pour les musées d'art contemporain africain de Marrakech. Les températures étaient chaudes, plus de 20 degrés. J'avais toujours une casquette sur la tête.

0: Si tu as chaud, n'hésite pas à te découvrir et à boire de l'eau fraîche.
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0: Un copain.
1: Ça va.
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1: Ça va.

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0: 20h.
1: Salut, c'est Zed au micro de Parfum d'étoiles. Oui, je suis bien d'accord, mais Gaston, tu es à Merle. Personne ne va rien comprendre à ce que tu racontes. Ok, je vais traduire. Mais ne t'énerve pas comme ça, je vais traduire en direct, ok. C'est qui le con qui a battu mon arbre? Bah, j'en sais rien, c'est pas moi. Comment je vais chanter, moi, les soirs d'été, sans pouvoir monter sur la cime? Et puis, tous ces bâtiments moches et gris, vous en faites quoi? On dirait des cages pour des lapins nains. Bah oui, vous aurez l'air bien con, vous, les humains, sans arbres, sans forêt, sans terre pour planter vos légumes. Nous, les oiseaux, et tous les autres animaux, vous avez besoin de nous. Et l'inverse, c'est pas si sûr que ça. Réfléchissez-y, mais pas trop tard. Moi, je ne suis qu'un merle, mais de mon perchoir, je vous vois tous saccagés, en vous disant, ça va bien passer, mais un jour, ça passera plus. Bon, allez, je me casse. Je vais aller chanter ailleurs. Vous êtes vraiment trop cons, vous, les hommes. Oiseau, par Bertrand Belin. Si j'ai...

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La maison, près des HLM, a fait place à l'usine et au supermarché. Et les arbres ont disparu, et ça sent l'hydrogène sulfuré. Et c'était déjà en 1971, Melita. 1971 déjà. La maison, près de la fontaine, par Nino Ferrer.

0: Alors, en 1981, déjà, oui, déjà. Eh bien, le célèbre groupe Trian commettait un de ses albums les plus écologiques au doux titre de « Anéole Azoglaz ». En breton, ça veut dire « Le soleil est vert ». Dans cet opus très vert, un des titres pas le plus connu nous parlait des débuts de l'agriculture productiviste à outrance et du remembrement. Et ça s'appelle « Au jardin de mon père, les lilas sont fanés » par Trian, évidemment, album « Anéole Azoglaz ».
1: Salut, bonjour, chers amis de la radiophonie sans fil. C'est Jean-Louis du groupe Trian pour vous souhaiter la bienvenue sur Parfum d'étoiles, auditeur de toute la galaxie.

0: Charlie Couture, multi-artiste lorrain que tout le monde connaît bien, Charlie Couture a très souvent composé des titres sur le thème de l'écologie. Mais ici, dans ce nouvel album, il les rassemble et les réarrange en s'entourant en plus d'amis, de familles, de chanteurs. Et ce nouveau CD porte le nom de Projet Bleu Vert. Voici un premier titre avec Yamé, sa fille. La chanson s'appelle Chanson de la petite rivière par Charlie Couture en duo avec Yamé sur l'album Projet Bleu Vert. Et c'est parti.
1: Bonjour, c'est Charlie Couture avec vous. Bienvenue à Parfum d'étoiles.

0: Parfum d'étoile, ça continue avec Mira Setti. Alors Mira Setti, alias Aurore Recher, artiste locale et ô combien talentueuse, nous parle ici de ce qu'elle a vécu pendant le confinement. Notamment pendant le confinement, il y avait des animaux libérés de l'emprise de l'homme qui venaient nous taquiner dans les villages et même parfois les villes. Alors malheureusement, ça n'a pas duré. Les hommes ont vite repris les rênes des villes et les rennes ont fui. Et ça s'appelle Aube sauvage, bien sûr, par Mira Setti.
1: Salut, c'est Mira Setti. Bienvenue à Parfum d'étoiles.

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1: Bonjour, vous êtes sur le répondeur de Parfum d'Étoiles. Nous sommes absents pour le moment, mais vous pouvez nous laisser un message après le bip sonore. À bientôt les lutins.
2: Bonsoir Eric, c'est Laurence Becker. Je voulais te dire bravo pour tes émissions Parfum d'Étoiles. Moi, ça me fait voyager, ça me fait rêver, et j'adore ce mélange d'histoires, de chansons, de poésie. Moi, c'est le soir, quand tout est calme, que j'aime bien écouter particulièrement cette émission. Pour moi, c'est un vrai moment de douceur, un vrai moment d'évasion. Merci pour ces belles parenthèses, et continue à nous faire rêver, hein. À bientôt.
3: René.
4: Et
3: va répondre, il y a le téléphone.
4: Ben, je peux pas, j'ai les mains dans le cambouis.
3: Ben moi, je suis en train de faire la vaisselle.
4: Ils ont qu'à utiliser le répondeur, alors c'est pas fait pour les chiens.
3: Bon, ben, on fait comme tu dis, René.
0: La chanson impossible. Pom pom pom pom pom pom pom pom pom pom pom pom pom. Waouh, Monsieur Z, de mieux en mieux. Vous le tenez, là, vous le tenez. Allez. La chanson impossible avec aujourd'hui, dans cette ode à l'écologie et au bien-être de la nature, il fallait bien une chanson qui tranche complètement avec le thème. Et qui de mieux que Brigitte Fontaine et Axel Bauer pour s'y coller dans ce titre qui transgresse, tellement qu'il a même été censuré par certaines radios, je crois. Eh bien nous, à Parfum d'Étoiles, on aime bien ce titre et on vous laisse le découvrir. Ça s'appelle « Merde à la mer » par Brigitte Fontaine et Axel Bauer.

0: Et à cheval sur la Voie lactée, on est bien sur Parfum d'étoiles.
1: Grob. Grob, c'est un artiste alsacien. Donc quasiment un voisin de Parfum d'étoiles, quoi. Un voisin de Palier, peut-être. Eh bien, Grob, il a voulu opposer les animaux sauvages et notre monde d'entreprise corporée, d'ultra-libéral, notre monde fou est basé sur la productivité à outrance, en nous disant en substance, deux points, ouvrez les guillemets, elles en ont rien à foutre, les loutres. Les loutres, par Grob, album Bourdon.
2: Salut, c'est Grob, bienvenue à Parfum d'étoiles.
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0: Perdre un compagnon de route, un animal de compagnie, souvent on l'enterre dans le jardin et on plante des fleurs autour. Et quand on a du talent, parfois on compose cette superbe chanson Sous les fleurs du jardin par Clémix, album Endorphine.
1: Salut, c'est Clémix dans Parfum d'étoiles. Bonne écoute.

0: Nous ne sommes que des pions noyés dans la masse, sur un caillou qui flotte au milieu du néant. Alors raison de plus pour faire gaffe à notre petit caillou bleu-vert, un caillou qui s'obscurcit si on n'y fait pas gaffe, et un caillou qui de toute façon nous subsistera. Noyé dans la masse, par Fanny de Poule, album Algorithme.
1: Bonjour, c'est Fanny de Poule, bienvenue à Parfum d'Étoiles.

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0: 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En plus, Hélène Piris nous propose une fable écologique très bien tournée, qui s'appelle « C'est moi où il fait un peu chaud », donc on reste dans le thème de Parfum d'étoiles d'aujourd'hui. En fait, on peut prendre le problème par tous les bouts. Tant que les hommes seront convaincus qu'ils seront les propriétaires omnipotents de la Terre, ils se permettront, en proprio peu scrupuleux, de saloper les espaces verts et bleus. Les inondations, les cyclones ne nous suffisent pas pour comprendre, non. Quand la connerie remplace la science et la philosophie, on est mal parti, mes lutins, on est mal parti. Alors, si tu veux agir, mon lutin, comme le colibri de l'histoire, fais de ton mieux, fais ta part d'écologie et ça sera déjà ça de sauver. Aujourd'hui, Parfum d'étoiles remercie ses chaleureux et sympathiques contributeurs, à savoir le maire, le Gaston, et surtout Laurence Becker, pour leur message en direct. Merci à eux. C'était Z, votre serviteur, qui contemple de loin la Terre dans son vaisseau intergalactique. Et on peut dire qu'elle est magnifique, cette Terre, magnifique. Si vous avez aimé cette émission, retrouvez-la avec plein de copines émissions à elle sur www.parfumetoiles.fr. Cette émission Parfum d'étoiles est garantie sans IA, réalisée avec nos petites âmes d'êtres faillibles, imparfaits, mais humains, réels et vivants. Et je vous dis à bientôt les potos, à la prochaine émission, avec Z, à bientôt.

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0: que l'analogie, le parallélisme va parfois très loin dans les détails.
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2: En remettant les noms, les mots-clés, les notions, les idées dans l'ordre alphabétique, l'index donne l'impression de réinitialiser la lecture en même temps qu'il brasse tout ça dans un sens aléatoire. C'est-à-dire que la remise en ordre alphabétique est aussi une mise en désordre qui peut s'entendre d'autant plus jubilatoire qu'elle est soigneuse. Et si, pour de vrai, on remettait en ordre alphabétique l'Avare de Molière, la Bible, la Recherche de Proust ou le Voyage d'hiver de Schubert? Tel est le programme de ce numéro indexé de Métaclassique au cours duquel vous pourrez même entendre en fin d'émission une création mondiale de la Marseillaise alphabétique intégrale. D'ici là, vous allez pouvoir entendre 6 artistes, que je vais donc nommer dans l'ordre alphabétique, Orlando Bass, qui a composé la Marseillaise remise en ordre alphabétique et la joue au piano avec Colline Infante, Nicolas Lelièvre, qui a mis dans l'ordre alphabétique Chez Côté de Duswan, le premier livre d'Adula perdu recherche-temps de Marcel Proust, Franck Mas, qui a eu l'idée de mettre en ordre alphabétique l'Avare de Molière, puis la Bible et enfin la Marseillaise, la poéticienne tendance critique créative Sophie Rabault, qui a soumis l'idée de pratiquer l'index des noms de la recherche de Proust comme une partition à Marianne Selescovitch.

0: être mettre à l'index.
1: Franck Mas.
0: C'est vraiment une révolution dans la littérature, dans l'inscription, dans l'histoire de l'écriture. C'est quelque chose d'extraordinaire. Mais au-delà de ça, l'index, quand on parle d'index, on parle souvent de non seulement du doigt, mais on parle du doigt tendu. Et un doigt tendu, quand on pointe un objet avec un doigt tendu, l'index, et c'est là où il y a un lien extraordinaire entre l'index littéraire lié à la philologie et l'index dont je vais te parler, l'index même, enfin
2: le doigt,
0: le doigt, ouais. La main, le doigt de la main.
2: Le doigt qui montre.
0: Hein. Le doigt qui montre, c'est, me semble-t-il, c'est très subjectif et c'est très personnel, c'est le proto-mot. C'est le premier mot avant même que le langage ne soit acquis. Et figure-toi que...
2: C'est ce qui dit sans la parole.
0: C'est ce qui dit, les enfants, avant même de savoir parler, montrent un objet par le doigt, désignent l'objet par le doigt. Donc c'est non seulement le signe de la désinence, de la monstration, l'index suggère également une autre altérité, qui est celle de l'autre à qui l'on montre quelque chose. Et ce que j'ai compris, je te promets que c'est vrai, ce que j'ai compris, c'est que l'index est toujours du présent. L'index, lorsqu'il pointe un objet, est toujours du présent. C'est du présent montré.
2: Parce que... C'est faire un index thématique d'un livre, c'est aussi donc indexer des choses qui peuvent être importantes aux yeux du lecteur pour peu qu'il en refasse la circulation.
0: Absolument.
2: C'est lui offrir un chemin possible.
0: C'est surtout une autre manière de parcourir le livre,
2: oui,
0: après la lecture et de développer, de déplier le livre en se référant en plus à la fin du livre, parce que les index sont en général à la fin du livre. Ce qui est très drôle, ça pourrait être au début du livre. C'est l'index, l'indexation des éléments appartenant à un livre sont toujours positionnés dans la chronologie des pages à la fin du livre. Ce qui est très drôle, parce que l'index dans la littérature est à la fin des livres, alors que l'index de la main, me semble-t-il, est au début du mot.
2: Ouais.
0: Donc il y a comme un début et il y a une fin, il y a comme une espèce de boucle qui se fait entre l'index organique et l'index littéraire. C'est très drôle en fait.
2: Vous mettez des livres importants comme la Bible dans l'ordre alphabétique.
0: Oui, c'est un petit livre sympathique. Mais oui, oui, oui.
2: Mais c'est oui. Le premier livre imprimé.
0: Il semble, hein, il semble bien. Enfin, imprimé en Occident.
2: Oui,
0: parce qu'il y a des manières d'impression, notamment en Chine, qui sont bien antérieures à l'impression de la Bible de Jérusalem par Gutenberg en 1555, je crois, avec un point d'interrogation. Non, parce qu'il y avait des petites lettres qui sont parfois imprimées comme ça, des mots chinois, mais qui étaient vraiment à ce qu'on appelle l'imprimerie occidentale. Alors oui. Effectivement, j'ai mis en ordre alphabétique la Bible.
2: Techniquement, comment on s'y prend? Avant de parler de l'enjeu, bien sûr.
0: Alors, d'abord, on s'y prend parce qu'il y a une idée derrière. Qu'est-ce que c'est que de mettre les choses en ordre alphabétique? L'ordre alphabétique, en fait, il est contemporain de la Bible. C'est les Araméens, en gros, qui ont inventé la structure alphabétique, et la langue araméenne est une des langues sémites de la Bible. Or, cette espèce de tâche pharaonique, qui est en même temps très sotte à faire, parce qu'une espèce de mécanisme très, très sot, en fait, il vient du fait que je voulais absolument tenter une approche de la mise en scène différente de celle que je connaissais jusqu'alors. Un texte de théâtre n'existe que pour être perpétuellement interprété. Donc c'est la subjectivité du metteur en scène qui va trouver dans le texte qu'on lui donne une lecture du texte qui n'aura pas été développée jusqu'alors. Il s'agit d'une pure subjectivité. La correspondance entre le texte de théâtre et la Bible, elle est donc simple, c'est que la Bible, de la même manière que le texte de théâtre, n'existe et n'existe toujours que dans leur perpétuelle interprétation. On parle même d'exégèse, hein, l'exégèse, qui est l'exercice d'interprétation par excellence. Donc, mise en scène, interprétation du texte de théâtre et exégèse créent vraiment des parallèles très proches entre texte de théâtre et texte biblique. Ça, c'est le point de départ. Comment mettre en scène un texte de théâtre sans faire appel à ma propre subjectivité? Imaginons que je veuille monter l'Avare de Molière. On a fêté dernièrement les 400 ans de la naissance de Molière, donc ça fait 400 ans que Molière est joué. Qu'est-ce que ça veut dire que de monter un Avare de Molière en 2025? Je pense que c'est la question que tous les metteurs en scène préalablement devraient se poser avant même de s'attacher à la création d'une mise en scène. Or, je présuppose qu'il y a beaucoup d'orgueil derrière, beaucoup de subjectivité et probablement une énorme dose d'inconscience. Et ne voulant pas rentrer dans ces trois champs-là, je me suis dit comment moi, je peux mettre en scène un Avare de Molière, puisque je sais fondamentalement que la lecture que j'aurai du texte de Molière serait dans l'incapacité de pouvoir montrer quelque chose qui n'aurait pas déjà été fait par mes prédécesseurs. Je le sais. Donc je me suis dit, il est hors de question que mon orgueil et ma subjectivité supplantent ce que je suppose comme étant des summums de mise en scène. Comment donc faire? Chaque mot écrit a un ordre particulier dans la phrase. Ça s'appelle la syntaxe, sujet, verbe, complément. Donc, me semble-t-il, le premier metteur en scène d'un texte de Molière, c'est pas le premier, c'est Molière lui-même. Non pas Molière en tant que metteur en scène, mais Molière en tant qu'écrivain. Parce qu'il aura choisi et déterminé la position des mots dans l'espace de la page. Donc, également la position des mots dans l'espace scénique. Partant de ce principe-là, je me suis dit, mais comment je peux déconstruire ou révéler une autre forme de mise en scène des mots de Molière sans passer par ma propre subjectivité, sinon de retomber dans l'histoire de la littérature, dans l'histoire de l'écriture, ce serait beaucoup plus juste de le dire comme ça. Et donc, je me suis fait archéologue, entre guillemets, et je suis tombé sur la plus extraordinaire structure toujours actuelle de nos jours, qui est une des plus grandes révolutions intellectuelles de l'histoire de l'écriture, qui est l'ordre alphabétique. J'ai donc mis en ordre alphabétique le texte de Molière, qui me permettait non plus de faire appel à ma propre subjectivité pour découvrir une autre facette du texte dont j'étais incapable de mettre en lumière, mais de prendre l'histoire de l'écriture pour que ce texte devienne autre chose que ce que nous attendons qu'il devrait être.
2: Est-ce que vous savez, par exemple, maintenant, le nombre de « a », le mot « a » qu'il y a dans l'ensemble des pièces de Molière, alors?
0: Non, parce que j'ai fait... Alors, je l'ai fait que pour l'Avare. Par contre, je peux te dire combien il y a de nombre de « a » dans la genèse de la Bible de Jérusalem en français, qui a été ensuite ma deuxième tâche, parce que j'ai commencé par mettre l'Avare en ordre alphabétique, et après j'ai mis la Bible en ordre alphabétique. Les 66 livres, pendant 8 ans, tous les matins.
2: Tous les matins, pendant 8 ans?
0: Oui, parce que un metteur en scène, c'est un artisan du théâtre.
2: C'est-à-dire, il faut mettre 3 mois à rassembler tous les mots qui commencent par A, 3 autres mois...
0: Non, j'ai fait livre par livre.
2: D'accord.
0: J'ai la Genèse, l'Exode.
2: Ah oui.
0: Et il y a 187 A dans la Genèse. Oui, il y a 187 A dans la Genèse de la Bible de Jérusalem en français.
2: Alors ça, c'est un type d'information... qui arrive en faisant cet exercice, j'imagine qu'il y a un type d'information plus intéressante aussi.
0: Oui, figure-toi que le mot « amour », qui est dans le Pentateuque, donc les 5 premiers livres, c'est un apax. C'est-à-dire...
2: Il y a une seule fois
0: le mot « amour » dans la version de la Bible de Jérusalem en français, qui n'arrive qu'une seule fois dans le Pentateuque.
2: Ah oui, ça fait éclater les apax.
0: Ça fait éclater, c'est un révélateur d'apax.
2: Ouais.
0: L'indexation en ordre alphabétique de la Bible m'a permis de faire émerger des apax.
1: Alors, c'est une concordance à Euripide, ça veut dire qu'on a pris tous les textes d'Euripide.
2: Sophie Rabault.
1: On a classé les mots par ordre alphabétique dans toutes les pièces. Voilà, donc les savants se servent de ça pour retrouver toutes les occurrences d'un mot, ça les amuse beaucoup. Et ce qui est rigolo, c'est que ça commence par « a », et donc « a », c'est une exclamation tragique. Donc là, on voit que dans un certain nombre de pièces, il y a « a », mais dans d'autres pièces, on a « a », dans une pièce, on a « a, a, a », et dans une dernière pièce, on a « a, a, a, a ». Voilà, donc c'est un document précieux.
3: Il y a des apax.
1: Il y a sûrement des apax, et ils n'aiment pas ça, parce que l'apax est toujours susceptible d'être inauthentique. Parce qu'un auteur antique est réputé se répéter. D'accord. Donc quand ils ont un seul mot, on se demande toujours si ce n'est pas quelqu'un qui l'a rajouté. Ils n'aiment pas, les apax, les savants. J'ai malheureusement pu reproduire que le A, donc, mais on a
2: tout l'alphabet.
1: Tout l'alphabet jusqu'au oméga. On peut lire Euripide par ordre alphabétique.
2: Nietzsche, il avait accès à ça ?
1: Oui, bien sûr. Oui.
2: Parce que oui, quand il dit qu'Euripide est beaucoup plus sanguinaire que les autres, c'est partie de ce genre de document ou...
1: Je ne pense pas. Ouais. Je pense pas, non. Non, c'est vraiment ça, c'est pour des savants poussiéreux, c'est-à-dire, c'est vraiment, je veux connaître toutes les occurrences de ce mot, comme ça je pourrais dire si c'est d'Euripide, comme ça je vais savoir si telle forme est exceptionnelle ou pas. C'est plus de l'ordre de l'établissement du texte pour vérifier que quelque chose est authentique ou pas. Mais c'est complètement affreux parce que ça veut dire que le pauvre Euripide n'a pas le droit de dire quelque chose d'exceptionnel. En fait. C'est-à-dire s'il dit quelque chose d'exceptionnel, mais on va dire que
2: c'est pas de rire. C'est une façon d'enquêter sur le texte qui exclut l'originalité par principe.
1: Complètement, voilà. C'est un grand génie, il ne faisait jamais rien, il s'est répété toute sa vie. Quoi, en gros. Et donc après, ils te disent ce n'est pas Euridipéen. Hein. Voilà.
2: Oui. Ça, c'est le grand mot.
1: Ouais, ouais.
3: Ça commence dans un conte-ède ?
4: Non, pas du tout. Tu captes même ça.
2: Du off Euripide.
1: À partir de maintenant, fais du off.
2: Je fais que du off Euripide.
1: Tu as besoin qu'on t'aide. Ah.
0: Et surtout, ce qui est très beau, c'est que tout d'un coup, quand on aligne et qu'on imprime, par exemple, les textes mis en ordre alphabétique, avec l'ensemble des occurrences de chaque mot, le mot devient, du fait qu'il soit extrait de la structure syntaxique de la phrase, un élément de variation du noir. C'est-à-dire, quand j'imprime par exemple le Pentateuque en entier sur une page, où l'ensemble des mots sont rangés selon non seulement l'ordre alphabétique, mais en fonction de leur occurrence, chaque mot en fonction de sa graphie, de sa longueur, devient non plus le véhicule d'un sens, mais devient le véhicule d'une variation de noir. Et donc le mot devient ce par quoi non seulement le texte se met à vibrer, mais à créer des variations et des miroitements de gris. Donc le mot devient une unité du noir et non plus une unité du sens.
2: Vous variez les supports de restitution de ce travail. Ça va du confetti à la carte routière.
0: Ah oui, c'est vrai que je fais des confettis aussi. C'est vrai que j'avoue. J'oublie, mais en fait, je fais ça tous les jours, en fait. Oui, parce que c'est vrai que j'écris la Bible sur des confettis.
2: Oui.
0: Oui, c'est vrai.
2: Mais c'est des confettis que vous sortez de leur usage, vous les jetez
0: dans
2: la rue.
0: Ah non, faut surtout pas, surtout qu'il n'y ait aucun. Non, j'écris un mot par confetti.
2: Ah oui, un mot. Même quand il est long, ça tient sur un confetti.
0: Alors oui, ce sont des confettis dorés.
2: Ouais.
0: Y a des gens qui refusent de marcher sur le texte. Qui refusent de marcher sur la Bible parce que
2: c'est la Bible.
0: Parce que c'est la Bible. Bon, après, je laisse la possibilité ou pas.
2: Quand bien même elle est en confetti.
0: Bien sûr.
2: Ouais.

0: Nicolas Lelièvre, vous avez mis à la recherche du temps perdu de Proust dans l'ordre alphabétique.
1: En effet, j'ai fait ça il y a quelques années. En fait, ça venait tout simplement de ma lecture de Proust. Vers l'âge de 40 ans, je me suis lancé dans la lecture de la recherche, et ça m'a pris un petit temps quand même, hein, quelques années. Alors, j'ai pas lu que ça pendant 3 ou 4 ans, mais entrecoupé chaque volume d'autres lectures. Mais au total, pour venir au bout de la recherche, ça m'a, ouais, je sais plus exactement, mais peut-être 3 4 ans comme ça. Et ça m'a tellement bouleversé, tellement remué. Enfin, c'est pas très original de dire ça, mais tout ce qu'on dit sur la recherche est vrai. Il faut lire cette œuvre. C'est quelque chose d'assez incroyable. Et approchant plus la fin de ma lecture, plus je la voyais arriver, plus je me disais que j'avais envie peut-être de trouver une manière de poursuivre. Alors, une des particularités de ce roman, c'est pas très original non plus de dire ça, mais c'est que lorsqu'il s'achève, tout est fait pour qu'on ait envie immédiatement de le reprendre au début. J'ai pas eu ce courage-là, mais je me suis dit quand même que j'allais prolonger un peu ma compagnie proustienne en faisant un travail plastique avec la matière du texte. Mon travail, c'est les arts plastiques. C'est ça que je fais comme métier. Alors pas spécialement, moi je suis pas écrivain, mais la matière textuelle peut être intéressante. Et là, c'était l'idée de se saisir de Proust comme une matière plastique. Et donc cet objet que j'ai produit est vraiment un objet plastique.
0: Le titre déjà est remis dans l'ordre alphabétique, ça
1: Oui.
0: devient Adula perdu recherche-t-on.
1: C'est ça.
0: Rien que dans le rapport à ce titre, vous sentez que quelque chose est en train de se passer?
1: Bah, très clairement, moi j'ai des. C'est un bouquin que j'ai auto-édité à quelques exemplaires. C'est vraiment un multiple, une petite édition, un livre d'artiste, mais qui ressemble trait pour trait dans sa mise en forme à un livre de chez Gallimard, de La Blanche, la NRF chez Gallimard,
0: Qui
1: l'éditeur.
0: devient FNR
1: Qui
0: d'ailleurs.
1: devient FNR, ça aussi c'est reclassé dans l'ordre alphabétique. Vous savez, ça produit cet effet de quand on. Enfin, la lecture, c'est pas simplement décoder des lettres et des phonèmes et tout ça, c'est aussi visuel. Et quand on mélange, quand on garde sur un mot, tout le monde a fait cette expérience-là, quand on garde la première et la dernière lettre d'un mot et qu'on mélange toutes les autres lettres, en fait, on arrive à le lire assez
0: Oui.
1: naturellement. Là, il se produit un peu la même chose, et c'est un des retours qu'on m'a fait, qu'il faut un petit temps pour. On identifie Proust tout de suite. Dans un second temps, on s'aperçoit qu'il y a quelque chose qui a un petit peu changé.
0: Du côté de chez Swann devenant chez côté de Duswan.
1: Exactement.
0: Est-ce que donc vous avez procédé par chapitre ou comment est-ce que vous avez fait? Parce que là, ce qu'on vient de faire, c'est de remettre en ordre alphabétique certaines phrases. En l'occurrence, le titre du cycle et le titre du premier volume.
1: Oui, alors ça c'est. Il a fallu que j'instaure un peu moi-même mon propre code, ma propre méthodologie. J'ai pas fonctionné par chapitre, mais j'ai simplement séparé les éléments de couverture, les éléments qui signalent ou qui informent sur la nature de l'objet, du corps du texte. Et donc le corps du texte est lui pris comme une masse complète, et même les intitulés des chapitres, c'est-à-dire la numérotation, fait partie des autres caractères ou mots qui sont classés. Et j'ai simplement séparé la couverture pour avoir cet effet-là dont je vous parlais tout à l'heure, donc on identifie Proust quand même.
0: Alors, qu'est-ce qui se passe après la couverture?
1: Et bien après, on a la petite page de garde avec la dédicace que Proust fait à Monsieur Gaston Calmette, qui elle aussi est. Alors ça aussi, voilà, c'est traité comme la couverture.
0: Oui,
1: C'est
0: ça
1: un petit
0: devient à
1: élément
0: Calmette
1: en
0: Gaston
1: soi,
0: Monsieur,
1: voilà.
0: ouais.
1: Mais une fois qu'on a passé ces deux.
0: Peut-être on peut lire la dédicace
1: La
0: qui est donc
1: dédicace.
0: affectueuse comme de et profonde reconnaissance témoignage 1. Vous avez maintenu la majuscule à comme.
1: Oui, alors toute la ponctuation est conservée et est classée aussi apparaît en début de mon livre. On commence avec la ponctuation, puis les nombres, et ensuite commence le texte
0: Ouais.
1: en lettres, quoi.
0: Parce que ça fait l'effet aussi potentiellement d'une espèce de résolution qu'on prend avec le langage. Désormais, on ne dit plus comme ça doit être quoi la phrase originale, comme affectueuse et profonde reconnaissance en témoignage, non,
1: Comme un
0: comme
1: témoignage
0: un
1: de profonde et
0: témoignage.
1: affectueuse reconnaissance.
0: Voilà. Et donc désormais, on dira affectueuse comme de et profonde reconnaissance témoignage en.
1: Comme.
0: Témoignage 1.
1: Oui, comme si c'était un nouvel énoncé, enfin.
0: Une nouvelle façon de parler, c'est ça,
1: Une nouvelle
0: enfin,
1: façon de parler.
0: ouais, c'est ça.
1: Bah, il faudrait quand même qu'elle ait une logique de. Enfin, la logique, ça c'est parfaitement logique, hein, la classification alphabétique, mais c'est aussi complètement arbitraire et ça se fait au mépris du sens.
0: Oui.
1: Voilà, donc là ça marche encore parce que c'est un, enfin ça marche encore, on peut encore identifier
0: Oui.
1: des choses parce que le texte classé est court, mais ensuite dès qu'on part dans le corps du texte, ça devient complètement autre chose, on perd
0: Ah oui, vous commencez par plusieurs pages de tiret.
1: Plusieurs pages de tirets, de virgules, de points. Donc, alors ça c'était aussi un effet marrant parce que le premier volume de la recherche, c'est peut-être le seul livre dont tout le monde connaît la première phrase. Même si qu'on l'ait lu ou pas, on sait. Longtemps, je me suis couché de bonne heure. Tout le monde connaît ça.
0: Et là, vous l'avez mise en ordre alphabétique, cette phrase-là, ou longtemps, je me suis, tout est réparti.
1: Tout est
0: donc
1: réparti.
0: Longtemps et avec tous les longtemps.
1: Exactement.
0: Je et avec tous les
1: c'est
0: jeux.
1: Ça.
0: D'accord.
1: Donc là, on comprend très vite. Hein, une fois qu'on a passé toutes ces quelques pages, ces nombreuses pages même de ponctuation, voilà, les guillemets, les parenthèses, voilà, quelques nombres. Et puis, évidemment, le premier mot, c'est le verbe avoir, la troisième personne du singulier sur quelques pages. Et puis, en fait, voilà, tous les A. Puis très vite, on part dans les mots.
0: Il y a beaucoup d'absolument.
1: Il y a pas mal d'absolument.
0: Pas mal d'acacia.
1: Pas mal d'acacia. Peu de madeleine. J'en ai compté 8.
0: 8 madeleines. Donc il y a beaucoup plus d'absence que de madeleine.
1: Exactement,
0: ouais.
1: C'est ça.
0: Mais vous l'avez écrit comment? C'est-à-dire, vous aviez la version de Proust d'un côté et vous recopiez en faisant attention qu'au moment où vous recopiez le mot, il soit correctement placé par rapport à l'alphabet ou
1: Non, alors je me suis pas...
0: Vous avez fait un programme?
1: Alors au départ, c'était ça mon idée. En fait, si je veux remonter au tout début, l'idée m'est venue... Donc, j'en étais rendu au deuxième volume.
0: Prendre le relais,
1: à peu près,
0: ouais,
1: de Proust. Enfin, j'ai pas eu l'idée à ce moment-là, mais ça a commencé à travailler. J'étais en train de lire à l'ombre des jeunes filles en fleurs et dans le train. Il se trouve que je prenais le train, à côté de moi il y avait un camarade artiste que je connaissais un petit peu et qui il voit que je suis en train de lire la recherche et il me dit: ah, t'es en train de lire Proust, c'est super, je suis un fan total. Et il commence à me sortir son téléphone dans lequel il a stocké l'intégralité du texte en version numérique, quoi, en texte numérique, et ça lui permet de l'avoir sous cette forme-là dans son téléphone, ça lui permet à chaque instant de faire une recherche dans le texte de Proust pour voir comment telle idée ou tel mot a été employé ou articulé par Proust dans son roman. Comme s'il pouvait consulter Proust, la vie de Proust sur tel ou tel sujet. Je trouvais ça génial, je me dis, mais au-delà du fait que de ce côté amusant de son rapport à lui avec Proust qui m'amusait, de considérer le texte lui-même comme une matière dans laquelle on peut piocher, dans laquelle on puisse se servir. C'est ça que j'ai trouvé passionnant. Et au moment où j'ai voulu, comme je vous disais tout à l'heure, poursuivre ma petite expérience avec Proust, je me suis dit, ben voilà, il faut faire ça. En plus, comme Proust est maintenant dans le domaine public, on peut trouver très facilement le texte en tout format de texte, format
0: ouais.
1: Word, si vous voulez. Et à partir de ça, après, il y a un peu de cuisine à faire, mais les outils de traitement de texte, de tableur et compagnie peuvent très facilement classer par ordre alphabétique.
2: Abbé du Mont-Saint-Michel.
0: Marianne Seleskovitch.
2: 2 points. Grand 2, virgule 957 points. Abbesse de Fontevraud, 2 points. Grand 2, virgule 773 points. Abner, en majuscule, virgule. Personnage d'Athalie, en italique, 2 points. Grand 2, virgule 665 points.
3: Un index est une liste alphabétique de
2: Abraham,
3: noms communs ou de noms propres,
2: 1, virgule,
3: souvent des noms de personnes ou des noms de lieux.
2: Académicien d'Isère, dont je lis avec émotion un conte.
3: La fonction de l'index est d'aider à retrouver telle ou telle occurrence d'un nom ou d'une notion dans un livre donné.
2: Nous, afin de nous
3: voilà pourquoi chaque nom est suivi d'un nombre qui renvoie à la page
2: 1103.
3: Où on le retrouvera. Parfois, l'indication de cette page en chiffre arabe
2: entre parenthèses ancienne,
3: est précédée
2: avec qui la sœur
3: d'un
2: Blanc fait scandale
3: chiffre
2: au casino
3: romain
2: de
3: qui indique le tome
2: 832.
3: 2
2: ne doit pas être confondu
3: 3,
2: avec Léa en majuscule.
3: Le tome où il convient de se reporter.
2: Akat, fidèle compagnon d'aîné dans l'Énéide 3.41.
3: Tel est le cas de l'un de mes index préférés. L'index des noms de personnes qui fait suite aux 3 volumes aux éditions de la Pléiade 1956 dans la recherche du temps perdu de Marcel Proust.
2: 3.
3: Je dis que c'est mon index préféré.
2: 405.
3: Parce que j'aime lire les index, souvent beaucoup plus que le texte. J'aime lire les index pour des raisons esthétiques, plus que pratiques, parce que quand je les lis...
4: Balzac, Honoré de...
3: J'entends.
4: Hein,
3: ou plutôt je vois...
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3: j'imagine de la musique que je ne sais pas chanter ou jouer.
4: Un roman Dumas.
3: C'est à peu près l'effet que me fait une partition que je ne saurais pas déchiffrer et que j'apporterai à une musicienne plus compétente que moi.
4: 690. Beethoven.
3: Mon amie Marianne est chanteuse lyrique.
4: 287.
3: Le 21 avril 2021,
4: 343,
3: je suis allée voir Marianne chez elle, a choisi le roi, 94, 600.
4: 3.
3: Je lui ai donné l'index des noms de personnes à la recherche du temps perdu.
4: Baudelaire.
3: Je lui ai dit, tiens, voilà une partition.
4: Non.
3: Et puis, j'ai attendu qu'il se passe quelque chose.
4: Non, pas Baudelaire.
3: Tiens, voilà une partition.
4: Non. David,
3: puis,
4: le psalmiste.
3: J'ai attendu qu'il se passe quelque chose.
4: 288, 665, 863, 975.
3: Voilà une partition.
4: Roi de cartes.
3: Et j'ai attendu qu'il se passe quelque chose.
4: David, Louis, peintre français. 3, 893, 1025. Swan.
3: Tiens, voilà une partition.
4: Grand-oncle, mon, me tirer par mes boucles. 4, 2, 682. Il est cité aussi. 2, 173. Mais par confusion,
3: dit,
4: au lieu de ma grand-tante.
3: Voilà une partition.
4: Bah, une partition, oui, mais une partition sans mode d'emploi, non. Certains disent oui, hein. D'autres disent non, et puis en fait on a dit peut-être. Et toute la question est donc de retrouver le mode d'emploi, et donc de l'écrire finalement. Alors on a fait des suppositions, on peut peut-être commencer par ça. Mm-hmm. On a fait des suppositions nombreuses. L'une d'elles pourrait être, par exemple, que les chiffres soient des indications rythmiques. Par exemple, si je décidais de faire la page femme, je pourrais décider, comme ça vous pouvez peut-être vous inventer des choses avec moi. On a donc une série magnifique, femme du bâtonnier de Cherbourg, femme du notaire du Mans, femme du premier président de Caen, femme d'un vieux banquier, à Balbec, femme dont Monsieur d'Argencourt avait été l'amant, etc.
5: C'est à vous, c'est pas Robert Cabet.
4: Et pour faire très très simple, sachant que donc on n'aura pas la totalité, enfin beaucoup de choses sont encore à inventer, mais si je fais tout bêtement dans l'idée que la femme du bâtonnier de Cherbourg serait sur un grand 1, qui pourrait être une indication de nuance. Pour faire simple, on pourrait dire grand 1 piano, grand 2 mezzo piano, grand 3 forte. Et que les indications de chiffres arabes 7, 0, 2 seraient une incitation à dire femme du bâtonnier de Cherbourg en 7, 0 et 2, je pourrais décider que j'ai donc le droit à 7 syllabes, puis 0, peut-être un silence, donc puis 2. Ça pourrait donner femme du bâtonnier Cherbourg. Mais même là-dedans, j'ai des choix, parce que je peux aussi décider de changer la prosodie et de ne pas dire fameux du bâtonnier, ce qui donnerait peut-être une obligation à faire du mélisme. Et donc femme du bâtonnier Cherbourg, par exemple. Là, je ne parle même pas de mélodie, car tout est possible, évidemment. Et puis ensuite, sur un grand 2, la même phrase, en 7, 7 et 0. Femme du bâtonnier de Cherbourg, par exemple. Là encore, ce sont des options ouvertes à toute possibilité d'interprétation de votre part. La femme du notaire du Mans, voire Blandet, entre parenthèses, madame, point, semble être une libre interprétation rythmique, puisqu'il n'y a aucune indication de chiffre, donc ni de nuance, ni de rythmique imposée. On peut donc absolument tout imaginer, de la même manière que la femme du premier président de Caen, point, voire Poncin, entre parenthèses, madame, point, est aussi une interprétation totalement libre, qui pourrait peut-être être enrichie par une belle polyphonie. On pourrait s'amuser à ce moment-là à plusieurs voix, peut-être si vous êtes d'accord, de dire avec moi, femme du notaire du Mans, point, voire Blandet, entre parenthèses, madame, point,

0: président.
1: Femme du premier président de camp, voire Poussin,
2: madame.
3: Madame.
4: Wow. Parenthèse.
1: Est-ce que tu pourrais indexer l'index aussi?
3: Alors oui.
1: Par exemple.
3: Ah oui.
1: Ah oui. Ah oui.
3: Admettons que les chiffres romains soient des indications de degrés. Que les lettres, donc les noms, le mot maman puisse contenir une tonalité. Arbitrairement, maman pourrait commencer sur un si. Parce que je me suis fait un alphabet à partir des notes, bien sûr, de A à G.
5: Je crois que c'est parce que si maman si, non.
3: Merci.
4: Oh, bravo.
3: J'ai pas osé la faire.
6: J'allais la faire.
3: Et en fait, c'est ce que je lui ai fait l'autre fois. Elle m'a dit.

0: Exactement, en plus, c'était ça au départ, c'était si maman.
1: Raison,
0: et en plus, arbitrairement, quand j'ai enchaîné et que j'ai décidé de faire mon affaire d'aller jusqu'à Z, enfin, j'ai gardé les 5 dernières lettres comme des options plutôt de quart de ton, ou de... mais moi, je suis pas encore. Le M, ça tombait sur un Do bémol, donc j'ai gardé le Si. Et donc, en décidant que les chiffres arabes seraient indicateurs d'intervalle, je partirai donc d'un Si. Je ferai une sixte, puis une neuvième, une dixième et une treizième. Par exemple. Mais ça pourrait faire... Par exemple. Ou... je vais le faire mieux. Hein. On peut tout imaginer. En tout cas, on obtient une espèce de système sériel. Moi, je vais garder le... Si je continue la phrase...

0: Alors, je vais vous faire entendre la voix de Jan Bostridge qui chante le voyage d'hiver de Schubert, mis dans l'ordre alphabétique
1: Oh,
0: par
1: génial.
0: Eric Carlson
1: Oh,
0: en 2013.
1: Génial.

0: y a eu le Winterheiser en 2013 et il va y avoir la Marseillaise par ordre alphabétique.
1: Bah oui, évidemment.
2: Mais l'idée, c'est effectivement, comme on l'a entendu sur le morceau, c'est effectivement, alors, non pas de faire des enregistrements, mais vraiment de le faire chanter par une soprane, avec des séries de « ah, ah, ah, ah, ah, ah, ah, ah, ah, ah, ah, ah, ah, ah, ah », mais qui reprennent exactement les notes qui correspondent aux mots dans la partition de Berlioz.
0: Après, il y a tous les armes, après il y a...
2: Exactement, et surtout de faire correspondre chaque note à chaque mot, et... L'idée originale et originelle était bien évidemment de pousser le bouchon le plus loin possible et je voulais le faire interpréter par par l'orchestre national de la police et de la gendarmerie.
0: Ah bah oui.
2: Ben voilà. Donc j'ai un voilà j'ai un ami qui est chef d'orchestre de voilà de ce cette petite formation, on va dire. Et en fait, le projet n'a jamais réussi à être monté, mais voilà, donc c'est en cours et je rêve qu'il y ait le, voilà, les musiciens de la police nationale qui jouent en ordre alphabétique la Marseillaise, 1 à 14 juillet sur les Champs-Élysées.
0: Oui, pour réalphabétiser le 14 juillet, en fait.
2: Et réalphabétiser les Français.

0: Et l'ordre alphabétique peut être effectivement un outil finalement assez irrévérencieux à sa manière.
1: Oui, quand on s'attaque effectivement à des objets, aussi large soit-il, la Bible ou Marseillaise pour pas la citer, oui, il y a quelque chose de l'ordre du sacrilège. Pour ceux qui en sont, qui s'en sentent les détenteurs et les garants,
0: ouais.
1: Je leur laisse la responsabilité.
0: Ou qui sont trop habitués à l'ordre conventionnel, quoi, c'est ça?
1: Qui sont recroquevillés sur l'ordre conventionnel.
0: Ouais, ouais.
1: Ouais, bien sûr. Et puis ce qui est intéressant, c'est de venir fendre ces monuments de certitude.
2: À la base, tu as commencé, Franck, par m'envoyer
0: Orlando Bass.
2: La liste des mots dans l'ordre alphabétique.
3: Format Excel.
2: Et en plus, avec un code couleur selon les couplets. Et ainsi de suite.
4: Il y a tous les couplets, hein.
1: Il y a les sept couplets et il y a surtout le positionnement de chaque récurrence de mots en fonction de son emplacement dans les couplets. Donc c'est un travail de découpage tout simple, si tu veux. J'ai fait une dissection du texte, quoi, de manière un peu analytique.
2: Une dissection et puis une magnétisation quasiment pour le remettre polarisé, de manière polarisée. Et j'ai commencé par faire simplement une gravure de la Marseillaise avec toutes les paroles, les sept couplets. Et ensuite, j'ai pris l'ordre que tu avais établi et j'ai fait un copier-coller de, à la fois, bien sûr, la mélodie, donc la note qui correspond, l'articulation qui correspond, la nuance qui correspond aussi, et aussi ce que j'ai mis comme accompagnement au piano en dessous, derrière, aussi copier-coller avec. De même, encore avec l'articulation, avec la nuance, etc. J'ai vraiment fait attention d'essayer de reporter à chaque fois la nuance, à chaque fois que ça changeait, pour qu'on ait aussi une forme de... Enfin, je trouve que ça contribue aussi à cet aspect mosaïque.
5: Parce que d'habitude, t'as un chant, normalement, le compositeur a réfléchi à la prosodie.
0: Colline Infante.
5: Comment il articule le texte en fonction de la mélodie. Et en fait, tout ce que j'ai pu apprendre là est complètement remis en question. Parce que tu vois, par exemple, je dis complice, ce qui me pose problème. Donc, il y a des espèces de réflexes qu'on met et qui sont pas bons, du coup. Ouais. Donc, il faut. C'est
2: comme
5: si ça.
2: Je un petit commentaire de passage. La prosodie de la Marseillaise est assez nulle.
5: Voilà. Mais en fait, c'est presque comme s'il fallait désapprendre. En plus, tu retrouves, évidemment, des moments où tu crois que tu sais parce que tu retrouves la mélodie, ça paraît évident. Et puis après, il faut la désapprendre, en fait. Il faut passer, je dirais, par quelque chose, il faut tout mettre de côté. Et c'est à la fois un travail de mesure après mesure avec cette métrique qui est devenue infernale. Donc, pour vous dire, hein, donc du 1-4, du 3-16 qui s'enchaîne, du 5-16, puis du 7-8, enfin on sait plus où on en est. Et Orlando qui passe son temps à me dire, mais sinon j'aurais pu faire autrement en faisant 5-8 plus 1-4 si tu préfères. Et je ne comprends pas. Et donc, c'est problématique. Et en plus, tu veux t'accrocher à une mélodie en te disant, au moins je vais retrouver. Et en fait, au moment où tu es lancé, tu dis, marchons, et hop, ça repasse à autre chose, en fait. Là où tu veux pour ta ta ta ta, pa pa, non, c'est pas ça, puisqu'en fait, c'est plus les mêmes mots. Et il y a aussi la question, ça j'en ai parlé à Orlando, je disais, mince, il y a aussi le truc, depuis tout petit, on nous dit, dès que t'as la même chose écrite en musique, la règle d'or ne fait jamais deux fois la même chose. Il y a vraiment ce truc-là de trouver toujours, chaque note doit être différente. Et en fait, là, justement, c'est presque l'inverse qu'il faut faire pour montrer la répétition. Donc même, tu vois, arme. Au début, je faisais armes. Mais non, il n'y a pas de liaison puisque on est sur cette espèce de répétition.

0: J'ai des la sur un si, un ré, un sol. Parce qu'en fait, je dis la la, mais dans ma tête, ça me dit si, ré. Tu comprends? J'ai le nom des notes et je dis la dessus.
1: Ouais.
0: Et en fait, de répéter le la la alors que je suis en train de faire si, ré, et ben ça me. Ah non, mais surtout, je sais pas. Parce qu'en plus, il y a des vrais la. On dit la la la, la, et c'est si, ré, sol, sol. Et j'ai la la la, et j'arrive pas à le chanter.
1: Ouais.
0: C'est con ce truc. Parce que quand tu chantes la rue, le machin, c'est pas. Mais là, je sais pas.
1: Est-ce que t'as pas parfois ce phénomène où tu associes aussi la hauteur de son à la voyelle qui correspond?
0: Mais évidemment.
1: C'est horrible.
0: C'est terrible.
1: Ouais. Ouais. C'est-à-dire une syllabe qui a un i ou un i ne peut que être un mi ou un si.
0: Oui, t'as envie d'aller vers ce truc-là. Ouais.
1: Et je me suis même rendu compte que le son au piano change. Enfin, en jouant un mi et un si, les mi et les si, quand j'entends vraiment le nom des notes en jouant, ils sont un peu plus aigus, un peu plus acides.
0: Ouais, ouais, tout
1: parce que c'est très curieux.
0: Ouais.
1: Ça se joue à très très peu.
0: Ouais.
1: C'est curieux. Tandis qu'un do ou un la, pas de problème.
0: Il est rondouillé. Ouais.

0: C'est du à quoi ça?
1: Ça correspond à la nuance dans l'original.
0: Ah, okay, d'accord.
2: Et oui, c'est ça. Et en fait, c'est même parfois à une syllabe près.
1: Ah, ouais. Juste une double, très courte. Ouais, et on passe tout d'un coup juste une note qui est douce. Et je voulais respecter ça scrupuleusement.
2: Mais en fait, ça donne des effets assez chouettes.
3: Mais comment t'as alphabétisé l'arbre?
1: Comment
3: t'as alphabétisé?
1: Mais c'est Franck avait déjà alphabétisé.
2: Et ensuite, il reprend les nuances au-dessus déjà du mot.
3: Ah oui, d'accord.
1: Oui, et ensuite, quand elle n'était pas reprécisée, je le réécris à chaque fois. Parce que comme ça. Enfin, j'ai réécrit systématiquement et j'ai supprimé toutes les répétitions de nuances pour.

0: Oui, c'est-à-dire que c'est aussi un ordre implacable qui va être générateur d'un désordre intégral. Enfin, intégral relatif, mais... Ouais. Oui, d'un désordre en tout cas.
1: Est-ce que la césure, c'est le moyen de mettre les choses en désordre? J'en sais rien. Mais en tout cas, il y a quelque chose de l'ordre de la rupture qui est en même temps cohérente et qui crée une forme de chaos.
0: Oui.
1: Mais il y a, c'est surtout tellement beau.
0: Mais oui.
1: C'est tellement beau.
0: Oui, oui. Parce que, il y a aussi l'idée que il n'y a pas de fatalité du traitement musical de chaque mot. Parce que là, ça fait éclater la variété des traitements que Schubert applique à tel ou tel mot.
1: Oui, et surtout, ce qui est très drôle, c'est que dans cet extrait-là, on entend quelque chose de, quasiment de l'ordre du percussif. C'est-à-dire que les mots deviennent des éléments percussifs au niveau du rythme.
0: Oui.
1: Et non plus des éléments qui seraient porteurs de sens dans la structure mélodique que Schubert aurait mis en place.
0: Oui.
1: Et donc, du coup, il y a une forme de rupture du sens. Et tout d'un coup, de la même manière que les mots imprimés vont devenir des éléments par lesquels il y a une variation de noir, peut-être que la structure alphabétique musicale dans le cadre de l'extrait qu'on vient d'entendre est ce par quoi les mots ne sont plus porteurs de sens, mais sont ce par quoi quelque chose de l'ordre du percussif va se révéler. Et peut-être que c'est tout d'un coup, peut-être qu'en fait le jazz est fondamentalement alphabétique. L'origine du jazz est peut-être fondamentalement alphabétique. C'est peut-être
0: ça. Vous voulez dire que c'est des alphabétistes qui ont inventé le jazz, peut-être.
1: Ouais.

0: C'est Barthes hein, qui disait l'alphabet est un aléatoire. Parmi les ordres aléatoires possibles, il y a l'alphabet, c'est ça?
1: Absolument.
0: Parce que vous, vous étiez vraiment parti de « je veux pas décider ». C'est une manière de convoquer un au-delà de l'intention.
1: Je ne voulais pas que ma subjectivité
0: intervienne, c'est ça.
1: Soit ce par quoi mon ego pouvait s'exprimer.
0: Oui.
1: Hors de question que je me dise que j'étais capable de monter un avare de Molière. Je suis incapable de monter un avare de Molière. Je suis dans l'incapacité fondamentale d'apporter au texte quelque chose qui mettrait en lumière un élément qui n'aurait jamais été mis en lumière par mes prédécesseurs. Je sais que je ne peux pas monter un Molière.
0: Mais à l'arrivée, une fois que vous avez mis le texte en ordre alphabétique, vous ne l'avez pas mis en scène. Vous l'avez mis à la page.
1: Alors je l'ai mis à la page, je l'ai lu. Mais comme j'ai lu, par exemple, comme j'ai fait des performances, comme j'ai fait des performances où j'ai lu le Pentateuque en ordre alphabétique pendant 5 jours, j'avais des séances de 3-4 heures de lecture où je disais ah ah ah ah ah.

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